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Ils veulent être connus. Ils veulent avoir une grande réputation. Mais son faille, son faiblesse spirituelle, lui, on va le faire avec elle. Ça pour faire lui. 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Et pourtant, si c'est pas le plan de Dieu pour vous, on paraît tôt. On crée une mauvaise réputation autour de vous. Ah oui, quittez bon Dieu vine avant, si c'est volonté, mais c'est pas objectif là ça. L'objectif c'est de faire, c'est d'accomplir la volonté de Dieu. Il dit à tout le monde, montez avec un seul objectif sur les réseaux sociaux pour être connu, pour être reconnu, pour être célèbre. Non. Pas chercher la célébrité dans le temps ça. Non, quittez bon Dieu faire route avec vous. 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Ah oui, c'est belle bagaille. Il est pour voyager, il est pour aller dans le grand pays. 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Pas qu'on popularité, vous pouvez chercher. Non, vous pouvez chercher, bah, comme ça. Comprenez? Donc, on était sage. Dans Jacques chapitre 1er, verset 17, parole bon Dieu dit, toute grâce excellente et tout don parfait descend d'en haut du Père des Lumières, chez lequel il n'y a ni changement, ni ombre de variation. 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Donc un homme ne peut recevoir que ce qui lui a été donné du ciel. Bon Dieu met là, c'est leur grand, leur rité. Leur rité là, c'est leur grand lorsque vous accomplissez la volonté du Père. Donc c'était ça la pensée de Jean-Baptiste. Lorsque les disciples de Jean-Baptiste, d'un côté Jean-Baptiste dans Jean chapitre 3, et puis il a reproché Jean-Baptiste comme si Jean-Baptiste crasait ministère pour faire le Seigneur paraître. Mais oui, pour faire le Seigneur Jésus-Christ paraître, et comme s'il dit tout est lisse. Dans une aiguille paraître, il dit comme ça, Rabbi, celui qui était avec toi au-delà du Jourdain, et à qui tu as rendu témoignage. Jean-Baptiste est déjà souterrain lui-même. Jean-Baptiste est très connu. Et puis, voilà que, et frères et sœurs, le Seigneur Jésus-Christ a peine commencé ministère lui à l'âge de 30 ans. Et c'est Jean-Baptiste qui plongeait dans les eaux du baptême. Et Jean-Baptiste est déjà souterrain. C'était lui qui devait préparer le chemin du Messie. Et puis, lorsque collaborateur Jean-Baptiste yo paraît, yo ouais, comment le Seigneur Jésus-Christ, ministère l'a monté, ça sont ordre normal, oui, frères et sœurs, ordre normal, ministère a monté, et puis c'est comme si ministère serviteur Jean-Baptiste a baissé, comme si que Jean-Baptiste presque passé par la mode encore. Aux yeux du grand public, c'est le Seigneur Jésus-Christ qui a mené. Maintenant, Negio, il vient rapporter Jean-Baptiste ça dans Jean chapitre 3, verset 26, à partir du verset 26. 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
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Je comprends. Donc c'est moi-même qui besoin pour le baptiser moi. Donc, frères et sœurs, bagay ça, son grand témoignage, selon Nègue, c'est un erreur que Jean-Baptiste fait, parce qu'à partir de ce grand témoignage qu'il avait rendu du Seigneur Jésus-Christ, il ne fait que tout le monde. Donc là, nous avons ordre normal des choses. Tout le monde croit que, frères et sœurs, c'est le Seigneur pour le suivant. Ordre normal, oui. On va parler du Seigneur Jésus-Christ comme étant le Fils de Dieu, le Messie qui devait venir. C'est un homme normal qui grandit parmi nous et puis qui a une autorité spirituelle sous tête lui, qu'il avait salué et respecté. C'était Jean-Baptiste, parce que c'est Jean-Baptiste qui plongeait dans les eaux du baptême. Ça montre nous tous, frères et sœurs, quelle que soit la grandeur d'un homme, c'est un monde qui a initié dans le corps Christ là. Son monde qui a beau la main d'association, il faut respecter ça. Faut respecter ça. 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Faut qu'on gagne une autorité spirituelle. 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Et comprenez bien, il montre nous comment les choses doivent se faire. Donc, laissez-le baptiser par Jean-Baptiste. Et ça fait que Jean-Baptiste, c'est lui-même qui initiait le Seigneur dans le ministère. 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
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Il dit, cette parole est certaine. Si quelqu'un aspire à la charge d'évêque, il désire une œuvre excellente. 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
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Donc, monsieur, y a un paquet de bénédictions qu'il a obtenu. Mais la Bible dit non, frères et sœurs, regardez dans 2 Chroniques chapitre 26, Ozias rebâtit l'eau. Alors, on prend le verset premier. Tout le peuple de Juda prit Ozias âgé de 16 ans, depuis à l'âge de 16 ans, et l'établit roi à la place de son père Amatsia. Amatsia, c'est un bon serviteur, bon Dieu, que je t'ai dit. Comprends? Donc, c'est déjà une bonne bénédiction, grande bénédiction pour Ozias, pour qu'il soit capable de prendre un héritage béni. Ozias rebâtit Élo et la fit rentrer sous la puissance de Juda. Après que le roi fut couché avec ses pères, Ozias avait 16 ans lorsqu'il devint roi. Et il régna 52 ans à Jérusalem. Ouais? Il régnait 52 ans. Donc, regardez bien, ça fait monsieur quel âge là? Monsieur 68 ans. C'est ça? 68? 52 plus 16. 68. Donc, monsieur arrivé, frères et sœurs, à l'âge de 68 ans. Bah, on est après 52 ans de relation, c'est habitué, l'habitué avec l'éternel. 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
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Ce orgueil-là, frères et sœurs, c'est le plus grand. C'est le plus grand des péchés. Et c'est le péché des leaders. C'est le leader des péchés et c'est le péché des leaders. Donc, c'est le leader des péchés et c'est le péché des leaders. C'est-à-dire, ce premier péché, c'est ce péché qui mène tout l'autre péché. Si on songeait comment que c'était orgueil, ambition qui fait Lucifer faire révolte contre Dieu et puis il perdit tout privilège. Nous songez ça dans Ézéchiel 28, dans Isaïe, chapitre 14. Nous songez la révolte de Lucifer. Donc, c'était orgueil. Orgueil, ambition. Donc, péché leader, c'est parce que tout autant qu'on a pour une dimension, qu'on a pour un flé. 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
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C'est la chute qui a venu tout de suite après. 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

si l'occasion est présentée d'adresser la parole à la personne, il faut le faire. La Bible dit nous dans Job chapitre 1er, l'Éternel dit à Satan, d'où viens-tu? Il parle à elle. Oh oh, diabwe, diabwe frères et sœurs, diabwe. L'Éternel dit à Satan, d'où viens-tu? Et Satan répond, nous te promenons sur la terre. Job chapitre 1er. L'Éternel dit, as-tu remarqué mon serviteur Job? Il n'y a personne comme lui sur la terre. Il est intègre. 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
1: Vous avez-vous déjà donné à fond sans rien bâtir pour vous? Moi, oui. Longue journée, matin froid, à travailler pour le rêve de quelqu'un d'autre.
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5: Bienvenue tout le monde. Épisode 11, facteur d'impact. 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
3: 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Et chaque après-midi, nous t'es entraîné. 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Chaque matin, nous t'es entraîné. C'est-à-dire, l'école là, t'es ouvri un espace pour le monde qui aime le football.
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3: 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Et,
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15: Quand je me suis levé le matin, je pensais pas faire ça.
3: Même penser tout capable de gagner quelques faiblesses dans la formation, parce que élève Saint-Louis, élève Kafrem, j'aimerais m'avoir, on t'y j'ai manqué, ça nous a, ça n'est pas capable de ouverture sur le monde.
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4: Un dernier mot facteur d'impact.
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le même organe que soit côtoyé. Remerciez-le pour l'amour. Remerciez-le pour son amour envers nous. Son amour inconditionnel.

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voyez quel amour le Père nous a témoigné pour que nous soyons appelés enfants de Dieu. Et nous le sommes. Oui, voyez quel amour le Père nous a témoigné pour que nous soyons appelés enfants de Dieu. Et nous le sommes. Oui, voyez quel amour le Père nous a témoigné pour que nous soyons appelés enfants de Dieu. Et nous le sommes. Seigneur l'Éternel, notre Dieu, puissant guerrier dans nos combats, immortel, invisible, grand créateur de toutes choses, nous le venons bien haut matin, nous disons merci pour compassion et miséricorde qui n'a jamais fini pour nous. Merci Seigneur pour cet amour infini que tu as manifesté envers nous en la personne de Jésus-Christ, que tu as envoyé comme un agneau sans défaut pour payer la dette de nos péchés. Merci matin parce que c'est grâce à l'amour ça qui permet que nous sommes capables de réunir ici ensemble à l'église de Dieu sanctifiée pour nous capables d'exalter. Merci pour l'amour ça qui prouve l'Éternel notre Dieu. Oui, Père très saint, dans quelle profondeur, dans quelle dimension qu'on remène à travers le sacrifice à la croix de Jésus-Christ, symbole, manifestation, l'amour pour nous matin. Merci, Père très saint, pour cet amour qui t'est poussé ou à le chercher nous, côté nous t'es perdu sur le chemin, blessé, où t'aller, où t'es prendre nous, les où t'es voyé nous jeter, les tout le monde pas de besoin, nous, Seigneur, les tout le monde pas de fait cas de nous, mais droit,

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Très saint, tu manifestes ton amour pour nous, comme Israël qui traversait des moments difficiles, l'Éternel, notre Dieu, et tu as parlé, Père très saint, à ton serviteur Jérémie, de loin l'Éternel se montre à moi, je t'aime d'un amour éternel, c'est pourquoi je te conserve ma bonté, merci Seigneur de nous avoir conservé ta bonté, merci Seigneur de nous avoir conservé ta grande miséricorde. Merci, grand créateur de toutes choses, parce que déjà, enfin, nous traverser ce mois de juin 2026, mon Dieu, déjà, Père très saint, 21 juin 2026, merci parce qu'on est toujours là pour nous, merci parce que, mon Dieu, on prend soin, nous prend soin de Timon, on protéger nous, merci, mon Dieu, parce qu'on voit une bonne nouvelle pour nous, pendant le mois de juin, ça, mon Dieu, merci parce qu'on 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

Travers le monde, Seigneur Dieu, nous tous ensemble, nous univoisons pour nous exalter, ô bon Dieu, l'Église de Dieu sanctifiée, serviteur, ô bon Dieu, nous tous ensemble, d'un commun accord, bon 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Seigneur, nous en prison, gagnons-nous, bon Dieu, nous traversons période difficile dans la vie, non, mais ça n'a pas empêché, bon Dieu, que nous venions dans la présence ce matin, parce que serviteur dit, je bénirai l'Éternel en tout temps, et sa louange sera toujours dans ma bouche. Bon Dieu fidèle, la merci. Bon Dieu capable, la merci, parce qu'on palague, non, parce qu'on toujours qu'aimé, mais non, ou soutenir, non. 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changeons le pour nous, bon Dieu, et pourtant, ces moments de délivrance là, c'est travail, ou travail, bon Dieu, pour nous, ou travail, pour nous, bon Dieu, oui, certainement, ton silence, bon Dieu, n'est pas signe d'absence, n'est pas signe d'abandon, mais tu travailles en notre faveur, l'Éternel, notre Dieu, oui. Oui, Seigneur, tu prépares des choses extraordinaires pour nous, Seigneur. Merci pour les bonnes nouvelles que tu prépares pour nous, Seigneur, tout au long de ce mois de juin, Seigneur. Merci, ce mois de bonnes nouvelles. Merci parce qu'au kembe men, merci parce qu'au poté, nos bon Dieu, malgré faute nous, malgré péché nous, malgré nous faire ça qui pas bon devant, bon Dieu, mon palagé, nous, compassion pas fini pour nous, miséricorde pas fini pour nous, Seigneur. 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Merci, parce que nous pas regrettons que nous t'avons servi, nous pas regrettons, bon Dieu, que c'est vous-même, Père très saint, qui a mené, non, qui a conduit, non. Merci, tendre Père, parce que nous pas perdu sous chemin, ou de la qu'a difficile, bon Dieu. 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nous, oui Seigneur, les projets que tu formes sur nous, projets de paix et non de malheur, merci de nous garder toujours l'Éternel, notre Dieu, en toi Seigneur, oui Père très saint, ou pas chambre la 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Dieu, ton nom est une tour forte, ton nom est une tour forte, le juste s'y réfugie au temps de la détresse, au temps de la détresse. Seigneur Dieu, nous trouvons refuge en toi. Au temps de la détresse, Seigneur Dieu, nous trouvons refuge en toi. Et merci de nous avoir gardés dans les temps difficiles, dans les temps d'adversité. C'est ça que fait toujours serviteur. 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Matin, on t'en prie, Seigneur Dieu, recevoir chant de reconnaissance, nous, recevoir chant de louange, nous, Seigneur. Oui, Père, merci encore pour cet amour qui nous a sauvés, cet amour qui nous a rachetés. Oui, cet amour, merci, Père très saint, qui a fait de nous un royaume et des sacrificateurs par le sacrifice à la croix de Jésus-Christ de Nazareth, notre Seigneur, l'expression de ton amour infini pour nous. Ce matin, prends la première place au milieu de nous.
Ce matin, inspire-nous nos chants, l'Éternel, notre Dieu. Oui, Père très saint, sois glorifié au milieu de nous. Seigneur, touche monde qui malade, yo, guérisse la yo, bon Dieu. Oui, cap souffrir comme maladie. Pendant nous la présence, au Seigneur, accorde-nous la liberté comme c'est écrit dans ta parole, Seigneur, là où est ton

0: Pour la gloire de ton Saint-Nom, rends-nous légers, Seigneur Dieu, pour que nous puissions chanter ta grandeur, pour que nous puissions chanter l'Éternel, tes louanges, tes hauts faits. Oui, ce matin, que ton Saint-Esprit soit à l'honneur au milieu de nous, que ton Saint-Esprit nous inspire, l'Éternel, ce que nous devons te dire dans nos prières, car nous ne savons pas, l'Éternel, ce qu'il faut te demander dans nos prières. Oui, Seigneur, nous ne savons pas, mais par ton Saint-Esprit, oui, Seigneur Dieu, tu nous inspireras tout ce que nous devons te demander dans nos prières, l'Éternel, notre Dieu. Oui, par des soupirs inexprimables, l'Éternel, notre Dieu, oui, rocher de Jacob, oui, attendez-nous, comprendre-nous, pas pour voir Saint-Esprit, qu'a prié pour nous, qu'a pété nous dans nos faiblesses avec des soupirs inexprimables, car nous ne savons pas ce qu'il faut te demander dans nos prières. Au nom de Jésus-Christ de Nazareth, notre Seigneur, fortifie-nous ce matin et prends la première place au milieu de nous. Manifeste-toi, l'Éternel, notre Dieu, et que chaîne nous y brisé matin, libérez-nous pour la gloire de ton Saint-Nom. Oui, Seigneur, libérez-nous matin, libérez servant au matin, libérez serviteur la matin. Mettez-nous, Seigneur, dans condition pour nous chanter pour vous, de quel que soit lien d'angoisse, lien de peur, lien, Seigneur, qui t'a sorti pour distraire-nous, pour rendre-nous tristes, mon Dieu. Bénis serviteur la matin, fais-nous grâce pour nous chanter louange. Mettez-nous dans la joie, Seigneur, parce que nous sommes présents au matin, ici à l'église de Dieu sanctifié. Bénis-nous pour la gloire de ton Saint-Nom. Et chacun de nous qui pourra le partager, Seigneur, service ça, cap coûter, bon Dieu, qui déjà prend place. Bénis-nous pour la gloire de ton Saint-Nom. Qu'une bonne nouvelle capable de venir pour nous dans le dossier, nous, bon Dieu. Qu'une bonne nouvelle capable de venir dans le dossier petit, non. Qu'une bonne nouvelle capable de venir dans le dossier famille, pour pays, nos patrie, nos Haïti, l'Éternel, notre Dieu. Rien n'est impossible à toi. Nos yeux sont fixés sur toi. Au nom de Jésus-Christ de Nazareth, notre Seigneur. Amen. Amen. Amen.
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0: Les bontés de l'Éternel ne sont pas épuisées. Ses compassions ne sont pas à leur terme. Elles se renouvellent chaque matin. Oui, les bontés de l'Éternel ne sont pas épuisées. Et ses compassions ne sont pas à leur terme. Elles se renouvellent chaque matin. 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

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Parce que j'ai la SP, la sclérose en plaques. 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

0: Dieu. Frappez-moi devant le Seigneur maintenant. Pendant que la prière, frappez-moi parce qu'il est au-dessus des cieux. Il est merveilleux, il est redoutable, il est sans pareil. Il a manifesté ses voix, Moïse, ses œuvres aux enfants d'Israël. Amen, amen, amen, amen.
1: Je bénirai l'Éternel et sa louange sera toujours dans ma bouche. 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À lui seul soit la gloire, l'honneur, la puissance, la magnificence au siècle des siècles. 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
2: Que la grâce et la paix de notre Seigneur et Sauveur Jésus-Christ soient avec vous tous. Disposez-vous pour la lecture de la parole de Dieu. Église, chers amis internautes, nous trouvons la lecture de ce matin dans Jean 14, du 15e verset jusqu'au 31e verset. Je lis pour vous. Si vous m'aimez, gardez mes commandements. Et moi, je prierai le Père, et il vous donnera un autre consolateur, afin qu'il demeure éternellement avec vous. L'esprit de vérité que le monde peut recevoir, parce qu'il ne le voit point et ne le connaît point, mais vous, vous le connaissez, car il demeure avec vous et il sera en vous. Je ne vous laisserai pas orphelins, je viendrai à vous. Encore un peu de temps et le monde ne me verra plus. Mais vous, vous me verrez car je vis et vous vivrez aussi. En ce jour-là, vous connaîtrez que je suis en mon Père et que vous êtes en moi et que je suis en vous. Celui qui a mes commandements et qui les garde, c'est celui qui m'aime. Et celui qui m'aime sera aimé de mon Père. Je l'aimerai et je me ferai connaître à lui. Jude, non pas l'Iscariote, lui dit, « Seigneur, d'où vient que tu te ferais connaître à nous et non au monde ?» Jésus lui répondit, « Si quelqu'un m'aime, il gardera ma parole et mon Père l'aimera. Nous viendrons à lui et nous ferons notre demeure chez lui. Celui qui ne m'aime pas ne garde point mes paroles. » Et la parole que vous entendez n'est pas de moi, mais du Père qui m'a envoyé. Je vous ai dit ces choses pendant que je demeure avec vous. Mais le Consolateur, l'Esprit Saint que le Père enverra en mon nom, vous enseignera toutes choses et vous rappellera tout ce que je vous ai dit. Je vous laisse la paix. Je vous donne ma paix. Je ne vous donne pas comme le monde donne. Que votre cœur ne se trouble point et ne s'alarme point. Vous avez entendu que je vous ai dit, je m'en vais et je reviens vers vous. Si vous m'aimez, vous vous réjouirez de ce que je vais au Père, car le Père est plus grand que moi. Et maintenant, je vous ai dit ces choses avant qu'elles arrivent, afin que, lorsqu'elles arriveront, vous croyiez. Je ne parlerai plus guère avec vous, car le prince du monde vient, il n'y a rien en moi. Mais afin que le monde sache que j'aime le Père et que j'agis selon l'ordre que le Père m'a donné, levez-vous, partons d'ici. C'est ici que s'achève la parole du Seigneur. Gardez la même position, nous allons entonner la doxologie.

Acclamons la puissance de Dieu. Alléluia. Sois sans alarme, âme sans frayeur.

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0: Nous amis internautes, quel que soit côté, Dieu prendra soin de toi.

Merci Seigneur. Merci parce qu'on prend soin. Merci parce qu'on va y aller.

Gloire à Dieu. 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
1: 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Et puis, il y a une description, l'homme dernier temps, il dit, nous, c'est un homme qui est méchant. Les hommes seront méchants, fanfarons, hautains, blasphémateurs, rebelles à leurs parents, ingrats, irreligieux, aimant le plaisir plus que Dieu. C'est Marc, frères et sœurs, qui montrait nous dans qui temps que nous vivons lorsque les hommes va aimer plaisir plus que Dieu. C'est bien de prendre du plaisir, frères et sœurs, mais n'ignorez pas, n'ignorez jamais que l'aurait aimé plaisir plus que bon Dieu, c'est une idolâtrie. 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

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Dans 1 Jean chapitre 3 verset 3, quiconque a cette espérance en lui se purifie lui-même, oui frères et sœurs, comme lui-même est pur. 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

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Et puis, il dit, Israël, voici ton Dieu qui t'a fait sortir du pays d'Égypte. 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
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Parce que le cœur de David aimait l'Éternel. Il dit, je trouve en David, fils d'Isaïe, homme selon mon cœur. Et c'est là que bon Dieu pral choisit. 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Il dit, je suis dans la joie quand on me dit, allons à la maison de l'Éternel. Donc le secret de David, frères et sœurs, David aimait l'Éternel. Il aimait bon Dieu, il aimait bon Dieu, il toujours chanter pour bon Dieu. Et ça fait qu'au pralouen dans Psaume 34, là, il dit, je bénirai l'Éternel en tout temps et sa louange sera toujours dans ma bouche. Que ça va, m'a béni non Seigneur. Que ça ne va pas, je bénirai l'Éternel. C'était le plus grand secret de David dans son intimité avec Dieu. C'est ça qui fait que le Seigneur avait rendu ce témoignage de lui en disant, je trouve en David, fils d'Isaïe, homme selon mon cœur. Au point que dans Actes chapitre 13, verset 22, eh bien, la parole de Dieu fait nous connaître ce témoignage, frères et sœurs, lui attire attention à propos de la vie de David, qui était un homme selon le cœur de Dieu. Un homme, frères et sœurs, qui avait commis l'adultère avec Bathsheba. Un homme qui avait désobéi l'Éternel en faisant le dénombrement. 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
la forme est forte à ses ennemis, frères et sœurs. À un moment de la durée, elle perdu bon sens li parce qu'il avait peur et puis il plongeait dans dépression. La Bible dit non, dans 1 Samuel chapitre 27, 1 Samuel chapitre 28, 29, ou après un moment côté que David perdu lucidité parce que li peur pour Saül pas tuer et puis là il cherchait refuge chez les Philistins, les ennemis d'Israël qu'il avait combattu pendant des années. 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Mais bien aimé dans le Seigneur, David était un homme selon le cœur de Dieu. Et le Seigneur rend témoignage là, encore dans Actes chapitre 13, là, frères et sœurs, dans verset 22, la Bible dit, puis l'ayant rejeté, il leur suscita pour roi David, auquel il a rendu ce témoignage. J'ai trouvé David, fils d'Isaïe, homme selon mon cœur, qui accomplira toutes mes volontés. 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Le ciel était témoin pour te voir comment papa a été traité avec bienveillance. 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C'est ça qui fait que le Seigneur souvent lui rend témoignage de nous devant les anges du ciel. 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
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C'est signe que le Saint-Esprit de Dieu est en vous. 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C'est possible d'attrister le Saint-Esprit de Dieu lorsque nous sommes tombés dans le péché. 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Et ce qui attriste le Saint-Esprit en nous, frères et sœurs, c'est le péché, c'est la désobéissance. 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
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C'est ça la parole de Dieu dit nous dans 2 Samuel chapitre 24 verset 10. David sentit que la batte, c'est la crainte pour Dieu que la Bible montrait nous que David t'a gagné frères et sœurs. Donc David était un homme qui aimait Dieu. C'est pourquoi le Seigneur avait rendu ce témoignage de lui dans Actes chapitre 13 au verset 22. Je trouve en David fils d'Isaïe homme selon mon cœur qui accomplira toutes mes volontés. Et cet homme selon le cœur de Dieu frères et sœurs n'était pas un homme parfait qui n'avait pas commis de péché, mais David t'a gagné l'amour pour bon Dieu et aussi il avait la crainte de Dieu frères et sœurs. Deuxième secret, et c'est de lui-même matin hein, qui fait que nous gagnons toute histoire ça à propos de l'homme de Dieu David,
C'était David, c'était un homme, frères et sœurs, très reconnaissant. Ah oui, David était un homme reconnaissant. Et non seulement, frères et sœurs, reconnaissant envers Dieu, mais aussi reconnaissant envers ceux qui lui ont fait du bien. David était un homme reconnaissant. Ou après comment, dans Psaume 116 là, David a une préoccupation, lui dit, comment rendrai-je à l'Éternel tous ses bienfaits envers moi? C'était une préoccupation. Bon Dieu, pas t'attendre ça de David, frères et sœurs. Mais David, tellement, ouais, bon Dieu fait pour lui. Et puis il gagne ça comme une préoccupation. Et puis il a dit dans Psaume 116 là, comment rendrai-je à l'Éternel tous ses bienfaits envers moi? Pas de bon Dieu qui t'a demandé ça. Et au pralouet, cette grande reconnaissance que David t'a gagné comme deuxième secret qui t'a fait de lui un homme selon le cœur de Dieu, frères et sœurs, c'est que la parole de Dieu dit non, dans Psaume 116 là, frères et sœurs, je disais dans mon angoisse tout en mes trompeurs, comment rendrai-je à l'Éternel tous ses bienfaits envers moi? Et puis il dit, j'élèverai la coupe des délivrances et j'invoquerai le nom de l'Éternel. David était un homme reconnaissant envers Dieu. Nous songeons dans 2 Samuel chapitre 7 au verset 18. Souvent nous avons enseignement sur ça. Dès que David était, ouais, il n'est pas fait pour palais royal, il n'est pas fait pour maison de cèdre. 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La Bible dit non en 2 Samuel chapitre 7 au verset 18. David campait devant mon Dieu lorsque lui ouais bon Dieu bal repos sous tout ennemi. La parole de Dieu dit nous, frères et sœurs, David al côté bon Dieu pour remercier bon Dieu. 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La Bible fait nous connaître d'abord parce que David ouais habitait dans une maison de cèdre. Deuxièmement, frères et sœurs, l'Éternel fin bali repos sous tout ennemi parce que David était un homme très persécuté d'abord par Saül, mais David encore était un homme, frères et sœurs, dans son foyer qui avait beaucoup de difficultés avec sa femme Milkal, frères et sœurs, qui ne pouvait pas donner d'enfant. Et aussi, la Bible fait nous connaître Milkal, pas ton femme facile, qui t'a traité David de homme de rien. David t'a gagné Goliath comme ennemi, les Philistins comme ennemi. Il t'a gagné, frères et sœurs, Saül et les alentours de Saül comme ennemi, frères et sœurs. Donc, ennemi, il était en pile au point que nous songeons. David te dit que mes ennemis sont nombreux. 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Et que bon Dieu, bah, le repos, bon Dieu, bah, lui, en maison de cèdre. Et puis, il campait pour le dire, qui suis-je au Éternel et qu'est-ce que ma famille pour que tu me fais parvenir là où je suis? Le problème, bon Dieu, retire la donne. Le problème, bon Dieu, bon tranquillité la donne. Le problème, regardez, qui t'est venu pour poto aller, Seigneur, pas qui t'es fou. Ou doué gagner un cantique d'action de grâce. Ou doué gagner un chant d'action de grâce. Ou doué gagner une préoccupation pour accomplir quelque chose pour le Seigneur. C'est ça que t'es fait de David un homme reconnaissant. Parce que David dit, comment rendrai-je à l'Éternel tous ces bienfaits envers moi? Et encore dans 2 Samuel chapitre 7 là, David dit, qui suis-je au Éternel et qu'est-ce que ma famille pour faire me river côté me river là. 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
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pécheresse, lorsque elle était au pied du Seigneur, et puis la lavé pied Seigneur, frères et sœurs, avec l'eau dans les yeux, lui, la mettait parfum, et puis la sué avec cheveux, Simon, oh, le pharisien qui avait invité le Seigneur chez lui pour être capable de manger avec lui, la fait commentaire négatif, l'a dit comme ça, si le Seigneur était vraiment un prophète, un homme de Dieu, il t'a connu la nature de cette femme. Et puis le Seigneur après dit, Simon, et la caille ou babam de l'eau, vous me lavez pied moi, ou babam moi baiser, ou bah recevoir avec gentillesse, avec beaucoup d'hospitalité. Mais cette femme, depuis elle est rentrée là, lui-même, avec l'eau dans les yeux, avec cheveux dans la tête, il vit des parfums. 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Simon pas de comprendre ça. Simon pas de capable de comprendre ça. Parce que cette femme, c'est une prostituée, une femme de mauvaise vie, et que le Seigneur a le privilège pour qu'elle soit capable d'en pied lui. 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Pour finir, frères et sœurs, le deuxième secret de David, David était un homme reconnaissant. Et c'est ça qui fait que, bon Dieu dit de David, David était un homme selon mon cœur. Et c'est lui-même qui a accompli toute volonté, moi. Frères et sœurs, lorsque nous sommes reconnaissants, bon Dieu allait au-delà avec nous, de ça nous pas imaginer. Lorsque nous sommes reconnaissants, bon Dieu accomplit de grandes choses que nous pas jamais pensé. 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
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Et ça fait en toutes choses, la parole de Dieu dit nous, rendez grâce à Dieu pour toutes choses, car c'est sa volonté à notre égard, c'est volonté pour nous. 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Pour nous dire, Seigneur, merci. 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
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Amen.

présence. Merci pour amour, compassion, bonté, fidélité, Seigneur. Merci pour chaque bien-aimé que vous avez utilisé dans ce service-là, Seigneur. Nous vous remercions. Bon Dieu, pour le message parole que nous sous-tendons. 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Campez bon côté, nous. Rachetez-nous dans le danger. Avec nous. Au nom de Jésus-Christ, qui vit, qui règne. Au siècle des siècles. Amen.

allons citer Galates 6, verset 17 ensemble. Une deuxième fois. Une troisième fois. Au nom de Jésus-Christ, qu'il en soit ainsi, que le Seigneur vous bénisse. Acclamez le Seigneur. Bonne semaine déjà, que le Seigneur vous bénisse. Soyez bénis de la part de l'Éternel, notre Dieu. Que le Seigneur vous bénisse et merci d'avoir été des nôtres. Saluez-vous par un saint baiser. Que le Seigneur vous bénisse. Merci d'avoir été des nôtres. Merci de partager la page de l'Église de Dieu sanctifiée. Et puis rendez-vous, c'est pour demain matin. Demain matin, lundi, sur ma page personnelle qui s'appelle Frère Bigot, prière du matin officiel. Que le Seigneur vous bénisse. Toujours 4h30 pour 6h du matin. Que le Seigneur vous bénisse.

cette même atmosphère, nous voulons offrir au Seigneur, alors que les membres du département d'accueil vont se positionner dans les allées, deux paniers se présenteront à nous, premièrement, pour apporter nos offrandes extraordinaires. Et deuxièmement, nous allons anticipativement bénir la parole, alors que nous nous apprêtons à offrir de partout où nous sommes, nous nous apprêtons pour ce premier service. Dans l'un des paniers, il y aura les offrandes extraordinaires, et dans l'autre, il y aura la contribution pour la construction de partout où nous sommes. Nous nous avançons pour ce premier service.

Nous avançons à présent pour le second service. On va bénir la parole et si Dieu vous a béni, vous avez votre dîme avec vous ce soir, vous allez également vous avancer dans cette même atmosphère.

Nous allons prier le Seigneur, alors que les hommes de Dieu vont s'avancer, se joindre à nous afin de prier et commander ces offrandes entre les mains du Seigneur. Église du Seigneur, si nous pouvons élever nos voix ensemble, prions au nom de Jésus-Christ. Seigneur, nous te bénissons, nous te sommes infiniment reconnaissants pour ce jour que tu nous donnes. Et merci encore plus pour ce que tu mets entre nos mains. Merci pour des cœurs fidèles, des cœurs loyaux au Dieu qui s'avance devant de toi afin de donner au Dieu des contributions, des dîmes, des dons, des libéralités pour l'avancement de ton œuvre. Nous te prions de sanctifier ce qui se présente ici au devant afin que ton œuvre prospère et que tout marche selon ton plan parfait en cette saison, en cette période. Au nom de Jésus, nous t'avons ainsi prié. Amen. Gloire au Seigneur, nous allons lire un communiqué et puis nous allons nous apprêter encore et replonger dans la prière pour écouter la parole de Dieu. Demain, samedi 20 juin, à partir de 16h au site 2 du département de jeunes équilibrés en collaboration avec la tribu de santé, mais également le département de couple, organise une conférence d'échange sur la drépanocytose, les groupes sanguins ainsi que l'électrophorèse. Le thème, c'est « Se connaître pour s'engager avec responsabilité ». Notez bien, il y aura dépistage de groupes sanguins et électrophorèse à coût préférentiel. Nous sommes tous invités demain au site 2 à partir de 16h. Nous avons quelques annonces et bénédictions nuptiales. Le samedi 27 juin, ici au temple d'église, il s'agit du couple du frère Kevin Vangou et la sœur Béni Aziza. Nous pouvons acclamer le Seigneur. Le frère Ada Ngalassi et la sœur Noëlla Mbaye, nous pouvons également acclamer le Seigneur. Le frère Obed Loboko et la sœur Dorcas Mouaou. Le frère Guilin et la sœur Ketia Kobongo, nous acclamons le Seigneur. Le samedi 4 juillet, ici au temple de l'église, il s'agit du frère Prince Mupengi et la sœur Ruth Mpala. Le même samedi 4 juillet, à la 13e rue résidentielle, le frère Jordi Kandenga et la sœur Priscilla Mwanza. Et enfin, le dimanche 28 juin 2026, en format réduit après le second culte, le frère Yannick Kualapata et la sœur Priscilla Kukelemena, nous acclamons également le Seigneur. Alors que la chorale nous aide à préparer nos cœurs, pendant ce moment, nous voulons baisser nos têtes dans la prière. Prions le Seigneur, demandons à Dieu de nous parler en ces temps-ci. Préparons nos cœurs, disposons nos cœurs à écouter la voix du Seigneur. Prions le Seigneur au nom de Jésus-Christ.

dans ce lieu. Nous te voulons parmi nous. Je demande la sensibilité, Père, à ta présence. La conscience de la présence de ton esprit. Je prie que tu élèves nos foi pour croire et recevoir. Dieu disponible, omniscient, omniprésent et omnipotent. J'invite ton esprit à l'œuvre parmi nous ce soir. Pour ta seule gloire, au nom de Jésus. Amen. Alléluia. L'annonce que j'ai à donner, c'est que dimanche, nous avons culte de réveil et de puissance et nous recevons tous les nouveaux venus de ce soir. Partout où vous êtes, balancez votre main, les nouveaux venus de ce soir. Soyez les bienvenus à la compassion et revenez dimanche, soit au premier culte qui commence à 8h jusqu'à 10h30, soit au deuxième de 11h30 à 14h. Nous allons nous tenir debout afin d'honorer la parole. Je vous salue tous au nom de Jésus. Luc 11, verset 9. Et moi, je vous dis, demandez, et l'on vous donnera. Cherchez, et vous trouverez. Frappez, et l'on vous ouvrira. Luc 11, 9. Jacques 5, 16 à 18. Confessez donc vos péchés les uns aux autres et priez les uns pour les autres afin que vous soyez guéris. La prière fervente du juste a une grande efficacité. Élie était un homme de la même nature que nous. Il pria avec insistance pour qu'il ne plût point. Et il ne tomba point de pluie sur la terre pendant 3 ans et 6 mois. Puis il pria de nouveau, et le ciel donna de la pluie, et la terre produisit son fruit. Prenez place, s'il vous plaît. Je vais m'entretenir avec vous pendant 30 minutes. Et nous allons passer des temps dans la prière, 30 à 40 minutes. Cette soirée est dédiée à la prière. Alléluia. Le thème de ma prédication, c'est « Prie avec ferveur et tu seras exaucé ». Dis à ton voisin « Prie avec ferveur ». Et tu seras exaucé. Ton voisin de gauche, ton voisin de droite, ton voisin de devant, ton voisin de derrière, prie avec ferveur et tu seras exaucé. Luc 11, verset 9, un texte tellement simple, mais puissant, profond. Et moi, je vous dis, c'est Jésus qui parle, demandez et l'on vous donnera. Cherchez et vous trouverez. Frappez et l'on vous ouvrira. Ce passage révèle la disponibilité de Dieu. Nous ne nous approchons pas d'un Dieu qui ne veut pas exaucer. D'ailleurs, Dieu a mal
lorsque nous ne prions pas. Dieu a mal lorsque nous ne demandons pas. Lorsque tu passes toute une journée sans demander, Dieu se sent mal. Des fois, nous pensons que nous dérangeons Dieu avec nos prières. Au contraire, Dieu est très heureux lorsque tu t'agenouilles et tu lui demandes. La prière valorise Dieu. La prière honore Dieu. N'aie pas prié est une insulte à Dieu. N'aie pas demandé est une insulte à Dieu. C'est comme si tu dis à Dieu, « Je n'ai pas besoin de toi. Je vais m'en sortir sans toi. Je veux réussir sans toi. Je deviendrai grand sans toi. Je serai sauvé sans toi. J'irai au ciel sans toi. » Priez-vous. Priez-vous de sorte que vos prières honorent Dieu. Lorsqu'un enfant demande à son père, il honore son père. Il reconnaît la capacité de son père de lui venir en aide. C'est pourquoi Jésus dit, demandez. Et si même ce que tu désires est compliqué, cherche. Et si même ce que tu désires est combattu, frappe. Dieu ouvrira. Et Dieu te donnera, et Dieu t'exaucera. Je ne sais pas quel est le niveau de ta ouvrir, il n'y a aucune chose que Dieu ne puisse trouver, il n'y a aucune chose que Dieu ne puisse donner. Prie avec ferveur, et tu seras exaucé. Ce que j'ai dans ma vie, je l'ai obtenu en priant. Tout ce que je le suis par la prière. Tout ce que j'ai, je l'ai par la prière. Ma vie est le produit de la prière. J'ai cru en Dieu. J'habitais chez mon père et ma mère. La seule chose que j'avais, c'était moi. La chambre qu'on m'avait donnée, un petit lit, une mousse, je n'avais même pas une garde-robe. J'avais une étagère métallique, c'était ça ma garde-robe, avec 3 ou 2 pantalons, 2 chaussures, 1 ou 2 vestes et ma Bible. Et on m'a dit, demande à Dieu. J'ai commencé à demander à Dieu, j'ai commencé à chercher. J'ai commencé à frapper et je vous dis, Dieu exauce les prières. Dieu exauce les prières. Quand tu pries, sois sérieux. Quand tu pries, sois sérieux. Quand tu pries, sois sérieux. La prière fait des miracles. La prière fait des prodiges. La prière amène à l'existence les choses qui n'existent pas.

permet de faire un commerce avec Dieu où tu exportes tes problèmes et tu importes les bénédictions, tu importes les délivrances, tu importes le succès. Je suis le témoin de la prière. La prière m'a donné les vêtements, les voitures, les maisons, les enfants. Le Seigneur m'a béni, m'a élevé par la prière. Je n'ai pas touché à la magie, je n'ai pas touché à la sorcellerie. J'ai seulement prié, j'ai seulement prié. Aujourd'hui, j'ai prié pour ce culte et je veux voir des choses. Aujourd'hui, j'ai prié pour toi et je veux voir des choses.

était l'un des grands évangélistes aux États-Unis. C'est parmi les gens qui ont le plus engendré de conversions dans notre temps. Et lorsque les gens le voyaient vieillir, ils lui ont dit, « Billy Graham, tu vas mourir. Quel conseil tu donnes à l'église ?» Il a dit, « Priez. » On dit, « Quel autre conseil ?» Il a dit, « Priez. » On lui dit, « Encore quel autre conseil ?» Il a dit, « Priez. » Ça veut dire que ses prédications étaient puissantes grâce à la prière. Son ministère était grand grâce à la prière.

prière. Soyez des hommes et des femmes qui avancent à genoux. Soyez des hommes et des femmes qui avancent à genoux. Soyez des hommes et des femmes qui avancent à genoux. Soyez des guerriers dans la prière. Soyez des bulldozers dans la prière. Soyez des guerriers.

Demandez, on vous donnera. Cherchez, vous trouverez. Frappez, on vous ouvrira. Prie avec ferveur et tu seras exaucé. La Bible dit, confessez donc vos péchés les uns aux autres, la sanctification. Et priez les uns pour les autres, l'amour, afin que vous soyez guéris, le miracle. La prière fervente du juste a une grande efficacité. Lorsque tu veux prier, confesse tes péchés. Lorsque tu veux prier, sois rempli d'amour. Lorsque tu veux prier, crois au surnaturel. La prière est efficace lorsque la prière se fait dans la sainteté. Ne priez pas dans le péché. Si tu as un péché dans ton cœur, confesse-le. Répands-toi de ce péché. Le Seigneur, avant de bénir ses enfants, réclame la pureté de leur vie. Le Seigneur, avant de bénir ses enfants, réclame la sanctification. Le Seigneur, avant d'élever ses enfants, réclame la sainteté. Confessez vos péchés. Priez les uns pour les autres. Lorsque tu veux prier, il ne faut pas seulement avoir la sainteté, il faut avoir de l'amour. Il ne faut pas prier par rivalité. Il ne faut pas prier par compétition. Il ne faut pas prier pour recevoir des choses et te montrer. Il ne faut pas prier par jalousie. Il ne faut pas prier par orgueil. Il ne faut pas prier pour ta propre gloire. Tout ce qui doit mouvoir et motiver ta prière, ça doit être de l'amour. Nous ne sommes pas souvent exaucés parce que nous prions dans le péché et nous prions sans amour. Lorsque tu as l'amour et tu as la sainteté, ajoute la foi et vous serez guéri. Croire que sans médicament je peux être guéri réclame la foi que Dieu t'entend, la foi que Dieu est là, la foi que Dieu est présent, la foi que Dieu est vivant, la foi que Dieu peut donner, la foi que Dieu peut changer les choses, la foi que Dieu peut délivrer, la foi que Dieu peut guérir, la foi que Dieu peut bénir, la foi que Dieu peut protéger, la foi que Dieu peut le faire. Lorsque tu as la sainteté, tu as l'amour et tu as la foi, tu vivras le miracle. Quand tu pries, est-ce que tu crois? Tu crois que vraiment ça va arriver? Est-ce que tu t'attends à un changement quand tu pries? Prier, ce n'est pas seulement ouvrir sa bouche et dire des choses. Non, tu dois t'attendre à ce que ces choses arrivent. Tu dois croire que quelqu'un t'écoute. Tu dois croire qu'il y a quelqu'un dans l'invisible qui entend ta voix et qui est capable de changer tes prières en réalité. Ore sakamashayaya. Alléluia. Quand j'étais dans ma petite chambre, avec ma petite mousse, je croyais que Dieu était dans ma chambre. Des fois même, je mettais une chaise et je croyais que Dieu était assis sur cette chaise. Et j'appelais les choses à l'existence. Et les choses que j'ai demandées dans ma chambre, je suis devenu ce que j'ai demandé dans ma chambre. Oh, donne-moi la main, hein? Le Dieu qui a créé l'oreille entend avant de créer l'oreille. Le Dieu qui a créé la main agit avant de créer la main. Dieu écoute et Dieu agit. Dieu écoute et Dieu agit. Dieu écoute et Dieu agit. Oh, donne-moi la main, hein. Dieu exauce. Dieu n'est pas mort. Dieu n'est pas mort. Dieu écoute. Oh, je te défie. Aujourd'hui, prie comme si tu voyais Dieu. Je te défie. Aujourd'hui, prie comme si tu voyais Dieu. Aujourd'hui, prie comme si Jésus-Christ était en train de marcher sur ces avenues de la compassion. De la même manière qu'il marchait dans les avenues de Capernaum, il marche dans nos allées. Il marche dans nos allées. La même foi que tu devais avoir lorsque tu seras à Jérusalem, tu dois la manifester maintenant, maintenant, maintenant, maintenant. La sainteté, l'amour, la foi, le miracle. Alléluia. La foi dans quoi? La foi dans l'œuvre de Golgotha. Tout. Non.
Ne donner que le surnaturel. Et puis Dieu m'a dit non, je donne aussi l'argent, je donne aussi les maisons, je donne aussi les voitures, je donne aussi les visas, je donne. Ah bon, tu donnes ça aussi? Ajoute alors, je veux l'onction et je veux l'argent, je veux l'onction et je veux la richesse, je veux l'onction et je veux l'impact, je veux, donne-moi ces choses. Mon frère, quand tu demandes des grandes choses, tu ne déranges pas Dieu, tu ne le déranges pas. Demandez. Qui a dit ça? Jésus a dit, demandez. C'est comme les mamans qu'elles préparent, elles disent, mangez. Jésus dit, demandez, mangez. Mangez ce que Dieu a préparé. Mangez ce que Dieu a préparé. Mangez, mangez, mangez ce que Dieu a préparé. Il y a des hommes qui mourront et qui ne vivront jamais le plan de Dieu dans leur vie parce qu'ils n'ont pas prié. Tu vas mourir et tu serais étonné. Dieu va te dire, oh mon fils, entre au ciel. Mais tu n'étais même pas devenu la moitié de ce que je voulais parce que tu ne priais pas. Mon frère, que Dieu te montre le plan de Dieu pour toi et que tu te mettes à prier. Parmi les choses qui m'ont poussé à prier, je connaissais le plan de Dieu pour ma vie. Je savais ce que Dieu voulait. Et lorsque les gens disaient que ma vie était belle, je dis, ce n'est pas encore ça. Ce n'est pas encore ça. L'architecte de ma vie m'a révélé que je ne serai pas une maison à un étage. Il m'a révélé que je serai un gratte-ciel. Et pendant que le monde est

Et je suis des fois étonné avec tous les combats que tu ne pries pas. Avec tous les combats que tu as une toute petite vie de prière, tu n'es pas normal. Avec les portes qui sont fermées devant toi, tu ne frappes pas, tu n'es pas normal. Si on te met dans un endroit et tu te retrouves enfermé, tu vas frapper. Le jour où je me suis retrouvé dans la salle de bain enfermé, je ne sais pas combien de fois j'ai frappé jusqu'à ce que je crois que je me suis blessé. Les gens qui ont des portes fermées, frappent les portes. Frappez vos portes fermées. Frappez, frappez. Et lorsqu'on frappe, on fait du bruit. Lorsqu'on frappe, on fait du bruit. Lorsqu'on frappe, on fait du bruit. Mon frère, tu ne pries pas en fonction de ta réalité. Ce n'est pas normal. Dans la vie, non, il y a prière, il y a mouké. Avec tous les problèmes que tu as dans ta vie, regarde ta vie de prière. Avec toutes les guerres que tu as. Et ce qui est terrible, les chrétiens, des fois, ils prient bien quand tout va bien. Non, si un temps il faut prier, c'est quand tout va mal. C'est quand tout va mal. Alléluia. Priez, même quand vous avez des problèmes. Priez, surtout lorsque vous avez des problèmes. Oh, je suis découragé, je suis découragé. Même si tu dis que tu es découragé, la vie ne changera pas. Même si tu pleures, la vie ne changera pas. Même si tu te plains, la vie ne changera pas. Arrête de te plaindre, arrête de te plaindre. Agenouille-toi, prie, prie, prie, prie, prie. Même si tu te fâches contre Dieu, ça ne changera rien. Oh, je ne prie pas, pourquoi? Je suis fâché. Et puis ça fait quoi? Ça ne fait rien. Dieu a beaucoup d'enfants. Aujourd'hui, tu dois prier. Aujourd'hui, tu dois prier, mon frère. Le monde de ténèbres est en train de te combattre. Tu as une lourdeur dans la prière ces derniers temps. C'est parce que Satan veut t'anéantir. Chaque fois que le diable veut anéantir un homme, il le déconnecte de Dieu. Il empêche de prier. Les sorciers n'aiment pas la prière. Parmi les attaques des sorciers, c'est anéantir ta vie de prière pour bien te tuer et bien t'attraper. Aujourd'hui, tu vas troubler le monde de ténèbres. Tu vas prier. Et le feu que tu vas recevoir ici, tu vas l'amener à la maison et tu vas prier encore. Mes frères, vous devez aujourd'hui étonner le monde de ténèbres. Ils ont dit, si il fait une semaine sans prière, nous allons la battre. Mais aujourd'hui, tu vas connaître un réveil dans ta prière. Réveillez-vous dans la prière, réveillez-vous dans la prière, réveillez-vous dans la prière. Et la Bible dit, la prière fervente du juste a une grande efficacité. La prière fervente, la prière de feu. La prière fervente, c'est la prière de feu. La prière en feu, la prière insistante, la prière persévérante, la prière de... Il y a un chien là, si tu mords, il ne te lâche jamais. Pitbull, vous connaissez le pitbull? Le pitbull, c'est un chien, si tu mords et vous voulez qu'il arrête, hein, vous devez le tuer. Vous le frappez, il mord. Il va mourir en train de te mordre. Devenez des pitbulls spirituels, des pitbulls.

ce que tu enfanteras. La ténacité. Ce n'est pas que tu demandes, ça tarde, tu laisses. Tu demandes, ça tarde, tu laisses. Tu demandes, il y a des combats, tu laisses. Si tu demandes, ça dure, tu laisses. Non! Bon, tes frères, au recoufa, aux yeux leur ôter la vie. Tu demandes un peu pendant une semaine, ça ne marche pas, tu laisses. Tu demandes un mois, tu laisses. Et toi, dans ta vie, tu n'as que des chantiers spirituels. Qui habite un chantier? Vaut mieux construire une maison que tu habites qu'avoir 1000 chantiers que tu n'habiteras jamais. Tu demandes à Dieu une chose, tu demandes, ça tarde, tu laisses. Tu demandes, ce sont des chantiers spirituels que tu n'habiteras jamais. Concentre-toi sur une chose. Demande-la jusqu'à ce que tu l'auras. Demande-la jusqu'à ce que tu l'auras. Cherche-la jusqu'à ce que tu la trouveras. Et s'il y a des oppositions, frappe jusqu'à ce qu'on ouvrira. Arrêtez de prier comme si vous vous amusez. Arrêtez de prier comme si on vous a forcé. Arrêtez de prier comme si on vous a forcé. Arrêtez de prier comme si on vous a puni. Priez, c'est votre vie. Tu vois comment tu respires. Il suffit seulement qu'on te bouche le nez. Tu vas respirer avec ta bouche rapidement. Tu vas ouvrir la bouche pour respirer. Parce que tu sais que la respiration, c'est ta vie. Et la prière, c'est ta vie. La prière, c'est la vie. Quand on dit vie de prière, c'est-à-dire que la prière, c'est la vie. La prière, c'est la vie. La prière, c'est la vie. La prière fervente du juste a une grande efficacité. C'est-à-dire que la prière fervente d'un homme justifié par Jésus est puissante. Un homme qui prie de tout son cœur et qui est chrétien est puissant. Sa prière est puissante. Et voici l'exemple extraordinaire qu'ils nous ont donné. Élie. Élie était un homme de la même nature que toi. Il est né d'une mère comme toi. Il avait un père comme toi. Il avait deux jambes comme toi. Il avait une tête comme toi. Mais il a prié, il a fermé le ciel. Pendant 3 ans et demi, pas pendant 3 semaines, 3 ans et demi, la sécheresse à cause d'un homme. Un homme a déclenché le désert sur la terre. Il est devenu météorologue. 3 ans et demi après, il revient. Il prie, il ouvre le ciel. Comme si c'est lui qui avait le robinet du ciel, la prière. Hé, mes frères, mais toi, ce que tu demandes. Tu ne demandes même pas de fermer le ciel pendant 3 ans et demi. Tu demandes un petit $1,000. Tu demandes un petit boulot. Tu demandes seulement un enfant. Tu demandes seulement un voyage. Tu demandes un ministère pour sauver les âmes. Comment tu ne crois pas? Comment tu ne crois pas? Tu es capable de fermer le ciel pendant 3 ans et demi par ta prière. C'est ce qui veut dire que la prière est capable de fermer le ciel pendant 3 ans et demi. Aïe, aïe, aïe. La prière est capable de fermer le ciel pendant 3 ans et demi. Elle est aussi capable d'ouvrir le ciel après 3 ans et demi. Mais quel genre de prière? Une prière ténace. La Bible nous présente comment est-ce que Élie a prié pour que le ciel s'ouvre. Il a prié 7 fois, la tête entre ses jambes. Et je crois aussi que pour fermer le ciel, il a prié avec ténacité. Ne demande pas du genre Nzambe pesa sokoboyo tiki. Nzambe pesa sokoboyo tiki. Seigneur, donne-moi, si tu ne veux pas, tu laisses. Ne demandez pas à Dieu comme ça, vous n'obtiendrez jamais. Seigneur, donne-moi la chair. Ah ben, tu peux laisser, hein? Je veux me contenter d'autre chose. Dieu n'aime pas ça. Quand tu demandes à Dieu la chair, c'est-à-dire qu'il n'y a pas d'autre option dans ta tête que la chair. Il n'y a pas le plan B. Arrêtez de prier avec le plan B. Si Dieu ne m'exauce pas, je vais me débrouiller. Si Dieu ne m'exauce pas, je vais demander à quelqu'un. Si Dieu ne m'exauce pas, tu ne seras pas exaucé. Pour être exaucé, le seul plan, c'est l'exaucement. Aïe, aïe, aïe, aïe. Qui d'autre que Dieu pouvait fermer le ciel pendant 3 ans et demi? Personne. Le seul plan, c'est seulement Dieu.
À qui d'autre Élie pouvait demander ça? Ton problème, c'est que tu sais que si tu demandes et Dieu ne donne pas, quelqu'un va te donner. C'est pourquoi tu ne pries pas bien. Je bénis Dieu pour mes temps difficiles. Il fut un temps, mon père avait beaucoup d'argent. Il me donnait tout ce que je voulais. Mais quand j'ai donné ma vie à Jésus, il n'avait plus rien. Mais j'étais prédicateur, modérateur. Tu dois t'habiller, tu dois porter des chaussures, tu dois être présentable. Le père vers qui tu vas aller, il n'a plus le travail. Tu ne vas pas devenir mendiant dans l'église. J'ai appris à ma genue à demander à Dieu un habit. Seule option Dieu est croire que je peux avoir miraculeusement un vêtement. Au point où j'avais la foi, je demandais même la couleur et la marque. J'avais la couleur et la marque. C'est cette foi-là qui m'a aidé à croire que je peux construire un temple de 5000 places. La même foi. Je dis, si Dieu peut me donner une chemise verte quand je demande une chemise verte et me donner des chaussures brunes quand je demande des chaussures brunes, il peut me donner une maison à louer. J'ai eu la foi d'être locataire et la même foi d'être locataire, j'ai eu la foi d'acheter une toute petite parcelle et la même foi, j'ai eu la foi de construire une petite maison et la même foi, j'ai eu la foi de mais tout a commencé, j'ai demandé à Dieu une chemise sans compter sur personne. J'ai eu la preuve et la démonstration que je peux demander à Dieu et il me donne. Quand c'est moi j'ai eu ce signe là, j'ai dit c'est fini. N'a comprendre méthode nzamba yoga penza. Donne-moi la main, je vais t'expliquer. Si tu demandes quelque chose et puis ça tarde, tu arrêtes. Et puis tu vas demander aux hommes. Et puis les hommes te donnent. Tu n'as pas un grand témoignage de l'existence de Dieu. Mais quand dans le secret de ta chambre, tu pries et tu dis, je vais demander à personne que Dieu le fasse. Et ça se passe. Tu dis, Ayokara. Maintenant, ce qui est bien chez Dieu, si Dieu te donne ce qu'on demande, il peut te donner ce qu'on cherche. Et il peut te donner ce qu'on frappe. C'est-à-dire quoi? Le même Dieu qui donne 100 dollars donne 1 million facilement. Le même Dieu qui guérit le rhume fait marcher un paralytique. Le même Dieu qui donne une église de 30 personnes peut te donner une église de 10 000 personnes. Le même Dieu qui te permet d'ouvrir une église peut te permettre d'ouvrir 100 églises. Le même Dieu qui te donne l'impact.

prie, ils ne pleurent jamais, ils ne s'agenouillent jamais. Et je voyais des gens qui venaient des quartiers bizarres, qui commencent à faire comme les enfants d'eux. Oh, toi, tu n'as que Dieu, lui, il a un héritage. Toi, tu n'as que Dieu, lui, il a un papa. Il a une maman qui lui donne tout. Mais toi, tu n'as que Dieu. Shakayama, yaba, yaba, yaba. Et donne-moi la main, hein. Donne-moi la main, hein. Moutouna, moutouna, vinaye, moutouna, moutouna, makambonaye. Toi, tu as envie de passer devant, ton voisin, lui, ne passe pas devant. Oh, moi, je vais passer devant là-bas. Peut-être toi, quand tu passes devant, on te donne un tekit qui te change. Lui n'a pas besoin de tekit, hein. Tout va bien. Frère, ne te synchronise jamais à quelqu'un quand tu viens dans la présence de Dieu. Ne te synchronise jamais à quelqu'un. Ce n'est pas parce que tu es mon voisin à côté de ma chaise que nous avons la même situation. Il y avait trois crucifiés, mais chacun avait son problème. Jésus était venu pour sauver le monde. L'autre voulait aller au paradis et l'autre demandait de descendre de la croix. Moutouna, moutouna, et Koulousne. Bartimée crie, il crie encore, et il crie encore. Et Jésus s'arrête et il dit, amenez-le. Écoutez, les mêmes personnes qui le décourageaient, oh, il t'appelle. Batou, batou, batou, batou, batou, batou, batou. La même personne qui te décourage, lorsque ta prière va commencer à porter du fruit, va devenir ton protocole. Ah, va devenir ton protocole. Viens, il t'appelle. Viens, il t'appelle. C'est pourquoi tu dois tenir ferme. Tu dois aller jusqu'au bout. Tu dois aller jusqu'au bout. Tu dois aller jusqu'au bout. Tu nourriras celui qui te nourrit aujourd'hui. Tu prendras soin de celui qui prend soin de toi aujourd'hui. Lorsque Bartimée a vu, peut-être qu'il a pris soin des gens qui lui donnaient des miettes. Celui qui te décourage dans la prière, persévère. Quand tu vas devenir un puissant homme de Dieu, c'est lui qui va commencer à compter, qui va commencer à tenir ton sac. Et tu vas l'imposer les mains et puis tu vas le oindre. La même personne, la même personne. Frère, n'écoute pas les hommes. Les hommes sont limités. Ils ne connaissent que le présent et le passé. Mais Dieu connaît le futur. C'est pourquoi écoute Dieu et connecte-toi à Dieu. Écoute Dieu et connecte-toi à Dieu. N'écoute pas ceux qui sont autour de Jésus. Ce n'est pas parce qu'ils sont autour de lui qu'ils le connaissent. Ce n'est pas parce qu'ils sont autour de lui qu'ils le connaissent. Tu peux venir dans une église qui est froide et tu dis, ah, comme cette église est froide, et ils sont là depuis longtemps, moi si j'entre dans leur froideur, ils peuvent être à côté de Jésus mais ils ne le connaissent pas. N'est-ce pas que tous le cognaient mais personne n'était guéri? Ce n'est que cette femme à la perte de sang qui était guérie parce qu'eux étaient habitués au contact avec lui, mais elle n'était pas habituée. Elle venait dans la dimension de la foi et ils étaient dans la dimension des habitudes, des habitudes, des habitudes, des habitudes. Et un jour, Jésus-Christ doit se cacher. Il va dans une terre syrophénicienne. Et quand il se cache, il y a une femme qui vient à sa porte, qui se jette par terre. Qui se jette par terre. Une syrophénicienne, une païenne, elle se jette par terre. La prière fervente est une prière d'humilité. Lorsque tu fais une prière fervente, tu dois être humble. Elle se jette par terre. Quand tu te jettes par terre, tu dis vraiment à Dieu, je suis par terre, c'est à toi de me relever. Elle se jette par terre. Elle avait un problème. Sa fille était possédée d'un démon. Sa fille était démoniaque. C'est-à-dire que quand sa fille parlait, c'était un démon qui parlait. Quand sa fille agissait, c'était un esprit qui agissait. J'ai connu une famille qui avait un enfant démoniaque, mes frères. Vous ne pouvez savoir à quel point ça fait souffrir toute une famille. Au point où on enfermait la fille dans une chambre. La fille commençait à avoir une voix d'homme. Elle avait une force surnaturelle. Elle tapait les gens. Mais vous avez connu votre fille. Elle était fragile. Elle a une voix d'homme. Elle tape les gens. Quand on prie pour elle, des démons parlent. Des hommes de Dieu sont passés dans leur maison et maison. La fille n'était pas délivrée. Toute la famille est malade. Cette mère à un enfant qui est possédé d'un démon. Je suis sûr qu'elle a essayé de chasser ce démon et personne n'a pu chasser. Elle a entendu parler que le chasseur des démons était dans une maison et qu'il est venu se cacher. Il n'était pas venu exercer le ministère. Elle a dérangé Jésus. La prière ténace dérange. La prière ténace dérange. La prière ténace n'est pas bien éduquée. La prière ténace n'est pas bien éduquée. La prière ténace dérange. Écoutez ce que Jésus lui dit.

il n'est pas bon de donner le pain des enfants aux petits chiens. Il faut d'abord que les enfants mangent et ensuite les petits chiens mangent. Et Olifingité, que faire lorsque ton créateur te parle comme si t'insulte? Que faire lorsque ton sauveur refuse de te sauver? Que faire lorsque le sauveur de l'humanité te donne l'impression qu'il n'est pas venu pour toi? Car dans le calendrier de Jésus, il était d'abord venu pour Israël. Et ensuite, il allait se tourner vers les nations. Et elle, elle était dans les nations. Mais cette femme a voulu court-circuiter le programme de Jésus afin que Jésus s'occupe d'abord des païens pendant qu'il s'occupait aussi des juifs. Jésus a dit non, on ne peut pas faire ça. D'abord les juifs, ensuite les païens. Et le langage qu'il utilise, c'est un langage péjoratif qui peut te dégoûter. Mais la prière ténace n'a pas de personnalité. La prière ténace n'a pas d'orgueil. En soi, Jésus voulait tester son orgueil. Jésus voulait tester son orgueil. Afana na yodi, afana. Donc il n'est pas banganga. Bon, quand on l'a moins nangai. Keba, bachaka munoro partout. On ne met pas la bouche partout. On ne met pas la bouche hein, partout. Toi qui es bouchard, hein, on ne met pas la bouche hein, partout. Elle dit à Jésus, d'accord si tu m'appelles petit chien. D'accord si tu dis que tu n'es pas encore venu pour les nations. Mais ce que je sais, c'est que les petits chiens mangent aussi pendant que les enfants mangent. Ils mangent sous la table. Alors moi, je ne te demande pas le pain. Moi, je te demande les miettes. Ce que je te demande n'est pas grand. Ah, Jésus, bonosomi kakolaboué, boakaba miette, donne-moi la main. Jésus a compris que la femme avait compris. C'est la compréhension de la femme qui l'avait sauvée. Elle a compris qu'il était tellement puissant que ce qu'elle demandait n'était pas le pain, mais c'était les miettes. Elle a comme corrigé Jésus. Elle dit, Jésus, est-ce que nous avons mis la lipa? Non, mais comme cela, ma miette. Bon, nous avons mis la lipa, boy. Ah! Jésus n'a pas dit impoli. Je lui ai dit, ta foi est grande. Tu considères une délivrance comme les miettes. Donc, tu m'as honoré. Tu as compris que moi, quand je délivre quelqu'un, ce sont les miettes. Les miettes. Quand tu manges, est-ce que tu fais un effort pour faire tomber les miettes? Quand Dieu délivre, il ne fait pas d'effort. C'est comme les miettes. Aujourd'hui, tu

0: se concentrer pour chasser les démons. Donne-moi la main. Jésus lui dit, à cause de tes paroles, pas à cause de ma parole, à cause de tes paroles. Presque, quand je cite la parole, vous vous la mettez. Alléluia. À cause de ta parole, ton enfant est délivré. L'enfant n'était pas là. Mais ça s'est passé à la maison. Les démons n'ont pas entendu. Au nom de Jésus, sort. Il y a des démons qui partent sans qu'on dise au nom de Jésus.
1: Mais c'est ça la parole.
0: La femme est avec Jésus. L'enfant n'est pas là. L'enfant est à la maison. La femme dit à Jésus, je te demande les miettes. Jésus dit, comme tu as dit que ce sont les miettes et que tu peux manger en même temps que les enfants, ça c'est la sagesse. Parce que quand on mange, les miettes tombent et on les mange directement. Et les chiens n'attendent pas qu'on finisse de manger le pain pour manger les miettes. Ta compréhension fait que tu reçois le miracle. À l'instant, le démon est parti à cause de la compréhension. Vous connaîtrez la vérité et la vérité vous... Imagine que tu es dans une chambre qui a toujours été fermée, mais personne n'a jamais osé ouvrir la porte. On peut croire que cette chambre est fermée, jusqu'à ce que quelqu'un te dise, vous êtes dans cette chambre pendant des années, parce que vous ne savez pas que la porte est déjà ouverte. Ouvre seulement, tu sortiras. Sortir n'est pas un effort, c'est une découverte. C'est quand tu découvres que tu dis, oh, je suis dans une famille de sorciers. Tout le monde est sorcier. Et on m'a dit que comme tout le monde est sorcier, donc moi aussi j'ai la sorcellerie. Tu crois ça? Et un jour tu découvres qu'en Jésus-Christ tu es une nouvelle création. Tu dis non. L'ancien moi avait des liens. Le nouveau moi n'en a plus. Je suis né maintenant dans la famille de Dieu. Rien que connaître ça te délivre. Rien que connaître ça te délivre. On te dit tu es maudit. Pourquoi? Oh, parce que quand tu étais païen, tu avais vu la nudité de ta mère. Parce que tu avais vu la nudité de ta mère. Là, tu étais païen. Et tu vis comme ça. Je suis maudit. Un jour, j'ai vu la nudité de ma mère. Je suis entré dans la douche et puis je l'ai vu. Je suis maudit. Mais on t'enseigne qu'en Christ, il n'y a plus de condamnation pour ceux qui sont en Christ. À l'instant, la malédiction est brisée. Je prie que Dieu t'ouvre les yeux. Je prie que Dieu t'ouvre la connaissance. Je prie que Dieu t'ouvre la parole. Je prie que Dieu t'ouvre la connaissance. Au nom de Jésus. Donne-moi la main que je parle. La fille-là avait fait quoi pour être délivrée? La fille-là avait fait quoi? Elle avait une cure d'âme. Elle est passée par la délivrance. Maman était dans la présence de Dieu. Et elle, à la maison, elle en profitait. Venez à l'église, venez dans la présence de Dieu. Car lorsque tu viens dans la présence de Dieu, tu ne viens pas seul. Tu viens avec tes enfants, tu viens avec ta famille. Et les choses que tu obtiens dans la présence de Dieu touchent même ceux qui ne sont pas dans la présence de Dieu. Oui, touchent même ceux qui ne sont pas dans la présence de Dieu. La fille n'était pas dans la présence de Dieu. Elle ne pouvait même pas prier. Mais la prière de sa maman l'a délivrée. Je prie que ceux qui sont dans vos maisons profitent de vos prières que vous faites en ce lieu. Je prie que même ceux qui

à la fois devant toi et à la fois dans ta maison, à la fois devant toi et à la fois dans ta maison, à la fois devant toi et à la fois dans ta maison. C'est seulement toi qui es ici à l'église. Mais le Jésus que tu pries n'est pas qu'ici, il est aussi dans ta maison. Ce qui fait que ce qu'il a dit devant la femme, il l'a fait dans sa maison. La foi a fait que le serviteur du centenier a été guéri à distance. Tu as laissé qui malade à la maison, il peut être guéri à distance. Tu as laissé quel problème à la maison, ça peut être trouvé une solution à distance. Parce qu'à la fois, celui que tu pries ici n'est pas qu'ici, il est aussi dans ta maison. Et le démon là, il n'a pas entendu un ordre d'autorité. Il a cédé à la révélation. Aïe, aïe, aïe, aïe. Ça veut dire que ce démon était dans la vie de cet enfant parce que sa maman était ignorante. L'ignorance permet à certains démons de rester dans les corps. L'ignorance permet à certaines malédictions de demeurer. Cette femme a reçu une révélation. Cet homme est trop puissant. Rien que ces miettes peuvent guérir mon enfant. Je ne te demande même pas de venir dans ma maison. Donne-moi seulement les miettes. Et ce qu'elle a reçu dans la présence de Jésus a eu une répercussion dans sa maison. Il y a des hommes qui vivent des miracles. Il est dans une voiture, il y a un accident, c'est un païen, il ne meurt pas parce que sa maman était à l'église en train de prier. Il y a des gens qui vont même chez le féticheur. Le féticheur le chasse. Toi, pas toi ici. Parce que sa maman était en train de prier. Elle dit, pas toi. Pourquoi? Sors. Il y a quelqu'un qui t'accompagne. Frère, je crois que nos prières ne nous impactent pas seulement nous. Elles impactent même ceux qui ne sont pas là quand nous prions. Ce qui fait que jamais ne sois orgueilleux. Il se peut que tu aies le résultat de la prière de quelqu'un. Qu'il y a quelqu'un qui est allé au temple devant Dieu, qui n'a pas prié pour lui, mais qui a prié pour toi. Et alors aujourd'hui, tu es un grand serviteur de Dieu, parce que quelqu'un t'a réclamé devant Dieu. T'a réclamé devant Dieu. Priez avec ferveur et vous serez exaucé. Priez avec ferveur et vous serez exaucé. Alors que je préparais ce message, le Seigneur m'a dit de vous donner cette image. Vous voyez, lorsque une fusée veut décoller, il y a une explosion qui a lieu. Et la navette s'envole. Sans l'explosion, sans le feu du début, la fusée ne peut pas monter. Pour percer que dans ce monde. Tel que tu veux. Dieu. Dieu. Du diable, ça doit être une prière en feu. Certains d'entre vous, lorsque vous priez, tu sens comme s'il y a un béton sur ta tête. Tu sens comme si les prières te reviennent sur la tête. Souvent, ce sont des prières sans ferveur. Quand tu pries, sois concentré. Quand tu pries, ne sois pas distrait. Quand tu pries, aie la foi. Quand tu pries, prie de tout ton cœur. Quand tu pries, sois persévérant. Quand tu pries, sois ténace. Quand tu pries, attends-toi que quelque chose arrive. Quand tu pries, prie de tout ton cœur. Prie comme si toute ta vie dépend de ça. Et tu vas voir. Tu vas voir. Dieu commencer à changer ta vie. Ta vie va commencer à prendre de la couleur. Progressivement, mes frères, je suis le témoignage de ce que je vous prêche et je vous enseigne. J'ai vécu et je continue à voir ce que la prière peut faire. Et béni soit Dieu. Lorsque tu traverses des périodes où personne ne t'aide, c'est quand tu peux expérimenter la vraie puissance de la prière. Quand tu traverses une période, personne ne va t'aider. C'est l'occasion de vivre la puissance de Dieu. Ne sois pas découragé lorsque les gens décident de ne plus t'aider. Ne sois pas découragé lorsque les gens décident de ne plus te soutenir. Ils te poussent à genoux.
pour expérimenter la puissance de Dieu. Et une fois que tu as expérimenté la puissance de Dieu, bâtis ta vie sur cette expérience. C'est ce que les patriarches faisaient quand ils avaient une expérience avec Dieu. Ils bâtissaient un autel là. C'est-à-dire pour se rappeler comment Dieu a exaucé. Une fois que Dieu t'exauce d'une certaine manière, tu retiens la leçon. Ah, nous sommes allés à côté. Ah, nous sommes allés à côté. Ah, ok. Au commission de vie, au tchamo aéroport, place Zamando qui t'a na vina. Je sens la soif de prier en vous. Qui veut prier? Que celui-là se tienne debout. Qui veut prier? Que celui-là se tienne debout. Qui a un problème compliqué? Que celui-là vienne devant. Qui veut prier? Que celui-là se tienne debout. Qui a un problème compliqué? Que celui-là vienne devant. Prions le Seigneur. Hallelujah. Nzamba bikamwa. Prions. Shakala baba. Appliquez maintenant la parole. Priez selon les Écritures. Prions selon le message que j'ai donné. Prions au nom de Jésus.

Élève ta voix. Cette lourdeur ne vient pas de Dieu. Cette fatigue ne vient pas de Dieu. Ce découragement ne vient pas de Dieu. Ce découragement ne vient pas de Dieu. Ce découragement ne vient pas de Dieu. Montons dans la prière. Montons dans la prière. Peuple de Dieu, montons. Même si vous êtes dans les gradins, priez de tout votre cœur. De tout votre cœur. Toya ki kobonde la. Toya ki kobonde la. Alléluia.

fermée. Tu vas prendre autorité sur les puissances maléfiques. Prions maintenant. Exerçons notre autorité par le nom de Jésus. Prions. Les lotoya qui kobonde là. Aujourd'hui, nous sommes seulement

La Bible dit, tout ce que vous demanderez en priant, vous devez croire que cela est arrivé. C'est alors que vous le recevrez. Comme Élie, tu n'as pas besoin de la pluie pour annoncer la pluie. Rien que le nuage sous la forme de la paume d'une main est suffisant pour annoncer la pluie. Tu vas déclarer des déclarations de foi, des déclarations de foi. Qu'est-ce que tu crois? Déclare cela, déclare cela. C'est maintenant le temps de la foi, le temps de la foi. Kosenga lisusu te, déclare makambo zondima. Kosenga lisusu te, déclare makambo zondima. Ne demande plus, mais déclare la foi. Déclare la foi. Déclare, déclare, déclare. Confesse, rends grâce, bénis le Seigneur, remercie le Seigneur.

0: de Jésus. Vous allez lever vos mains. C'est comme ça que nous allons clôturer ce culte. J'invite Maman Esther, elle va monter. On va lui donner un micro, nous allons prier pour vous ensemble. La prière fervente du juste a une grande efficacité. Les prières que tu viens de faire ont une grande efficacité. Tu n'as pas prié en l'air. Tu n'as pas prié au hasard. Tu as prié le Dieu qui a des oreilles et qui entend. Et attends-toi à le voir. Mike, un micro. Alléluia. Lève les mains. Père Dieu de gloire, tu m'as dit de prêcher sur l'efficacité de la prière fervente. J'ai enseigné et ton peuple a répondu en priant avec ferveur. Ô Dieu, ta part c'est d'exaucer. Je te prie d'exaucer ces hommes et ces femmes. Je te prie d'exaucer tes enfants. Je te prie d'exaucer cette église. Comme tu as exaucé Bartimée, comme tu as exaucé la femme syro-phénicienne, comme tu as exaucé Élie. Que des temps de rafraîchissement viennent dans vos vies. Que le Seigneur te donne un signe de sa bonté, un signe de sa puissance, un signe de son alliance avec toi. Que le Dieu qui m'a pris dans ma petite chambre de jeune garçon jusqu'aux extrémités de la terre, que le même t'exauce. Selon ton domaine, selon ton appel, selon ta vocation, au nom de Jésus-Christ.
1: Père, dans le nom de Jésus, alors que nous sommes venus adresser nos prières devant ton trône, toi, le Dieu qui écoute, qui prête l'oreille aux cris de ton peuple ici présent, Seigneur, nous prions, je prie dans le nom de Jésus, que tu prêtes l'oreille au cri de quelqu'un ce soir au nom de Jésus. À une prière qui est montée devant ton trône, Seigneur, prête l'oreille ce soir. Et je prie, Père, que tu accordes l'exaucement selon ta volonté dans le nom de Jésus-Christ. Que ton peuple ici présent, Seigneur, qui a prié, qui a pleuré, qui a longui dans ta présence, Seigneur, cherchant ta face jour après jour aujourd'hui, trouve l'exaucement au nom de Jésus-Christ. Que vos prières soient exaucées au nom de Jésus-Christ. Que tout ce que vous avez demandé selon la volonté de Dieu reçoive un exaucement immédiat au nom de Jésus-Christ. Que le miracle prenne place au nom de Jésus. Que les portes qui étaient fermées s'ouvrent au nom de Jésus. Que tout ce qui était bloqué ce soir dans le nom de Jésus se débloque. Que toute femme, tout homme qui était en prise dans la stérilité ce soir dans le nom de Jésus, ces liens de stérilité tombent au nom de Jésus. Enfantés au nom de Jésus. Que l'enfant que Dieu a préparé pour une femme ce soir, que j'entends crier, se forme dans le ventre au nom de Jésus-Christ. Rikazondoro broshindarabra, zukandarabro shindere kozokorobro, rekezondoro bro santarika yandarabro. Là où vous étiez en prise, encore à des liens, encore à des chaînes, encore à des choses qui dérangent vos vies, soyez libre au nom de Jésus. Soyez libre au nom de Jésus. Que les chaînes tombent. Que les chaînes tombe au nom de Jésus. Soyez libre, soyez libre, soyez libre, soyez libre au nom de Jésus de Nazareth.
0: De la même manière que la femme syrophénicienne a reçu la délivrance à distance de sa fille, car sa délivrance était les miettes qui étaient tombées de la table des enfants. Que le Seigneur, au-delà des miettes, te donne le pain qui est sur la table, qui te donne le pain qui est sur la table.

0: des miracles à distance. Je déclare des miracles à distance. Je décrète des miracles à distance. Je décrète des témoignages à distance. Au nom de Jésus.
1: Dans le nom de Jésus.
0: Alléluia.
1: Que la guérison divine prenne place dans vos vies. La guérison divine. La maladie ne vient pas de Dieu.
0: Alléluia.
1: La maladie est l'œuvre du diable. Mais ce soir, le Dieu Tout-Puissant, le Dieu Omnipotent est ici pour accorder la guérison à quelqu'un. Reçois ta guérison. Reçois ton miracle.
0: Amen.
1: Reçois ta guérison.
0: Amen.
1: Que tes organes soient guéris.
0: Amen.
1: Que ta tête soit guérie.
0: Amen.
1: Que ton cœur soit guéri.
0: Amen.
1: Que tes poumons soient guéris.
0: Amen.
1: Que ton être tout entier soit
0: Amen.
1: Guéri. Soyez guéri. Soyez guéri. Soyez guéri. Au nom de Jésus-Christ.
0: Au nom de Jésus, je déclare que tu es en bonne santé. Au nom de Jésus.

0: Alléluia.
1: De Dieu soit votre partage. Ce soir, au nom de Jésus.
0: Amen.
1: Là où vous êtes, que la double portion d'onction, de faveur, soit votre partage au nom de Jésus-Christ. Recevez la bénédiction de
0: recevez,
1: Dieu.
0: Recevez
1: la faveur
0: recevez,
1: de Dieu.
0: Recevez
1: l'onction pour briser les chaînes, pour être un signe de votre génération. Soyez bénis. Allez de l'avant, montez encore plus haut au nom de Jésus.
0: Vous êtes béni, vous êtes exaucé au nom de Jésus. Amen. Acclame le Seigneur.

Dépend du juste à une grande efficacité. 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Priez toujours avec ferveur. Continuez dans cet esprit et bon retour dans vos maisons et à dimanche. Merci.

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Que Dieu vous bénisse.

avec nous. Allô, ma Dieu. J'aimerais dire des bois. Si on respecte votre prêt avec un que Dieu te bénisse. Dis à quelqu'un que le Seigneur te fortifie. Dis à quelqu'un que le Seigneur te fasse grâce. Dis à quelqu'un, je suis dans la joie encore de te retrouver ce soir parmi les vivants. Et si dans la grande joie ensemble là où nous sommes, pouvons joindre nos mains ensemble pour réserver à Dieu les acclamations qu'il mérite. Est-ce qu'on peut acclamer le Seigneur en cette soirée? Est-ce qu'on peut donner à Dieu les acclamations de ce mercredi? Est-ce qu'on peut dire à Dieu, merci pour le souffle de vie, merci pour la grâce qu'il nous accorde encore ce mercredi? Est-ce qu'on peut dire à Dieu merci pour l'amour qu'il témoigne encore envers nous, en nous permettant encore d'avoir son souffle, ce don gratuit merveilleux que nous avons ce mercredi par sa grâce? Nous le bénissons, nous acclamons le roi de rois, nous poussons des cris de joie vers notre Dieu. Nous disons à Dieu merci pour sa sainte présence, on dit à Dieu merci pour sa grâce dans nos vies, on dit à Dieu merci pour son amour, pour sa fidélité. On élève son Saint-Nom en cette soirée. On le proclame encore roi parmi nous, dans cette église, dans cette nation et dans nos vies. S'il y a un homme, une femme qui a déjà soif de ce Dieu, tu peux encore élever ta voix là où tu es, alors que tu es en train d'acclamer le Seigneur. Dire à Dieu, me voici en cette soirée. Me voici encore devant toi. Je viens devant ta sainte présence. Je viens devant ton trône de grâce. Je viens te dire merci pour ton amour. Te dire merci pour ta fidélité. De dire merci pour le souffle, merci pour ma famille, merci pour la vie, merci pour le don de ce mercredi. Oh Dieu de gloire, sois.

gloire, reçois la majesté. Et nous sommes là devant toi. Et rien de ce que nous sommes ne peut être caché devant toi. À présent, tu vas élever ta voix avec moi. Ensemble, nous allons élever nos voix et prier le Seigneur. Nous allons nous recommander à sa grâce. Il est vrai que ce mercredi est dédié à l'enseignement. Mais c'est vers Dieu que nous nous tournons encore en ce mercredi. J'aimerais qu'une personne puisse se tourner davantage devant Dieu. Dire à Dieu, Seigneur, me voici. Seigneur, j'ai péché en pensée, j'ai péché en parole, j'ai péché en acte. Seigneur, il y a des choses qui viennent de moi qui ne t'ont pas plu. J'ai eu à attrister le Saint-Esprit. Seigneur, tu dis dans ta parole, déchirez vos cœurs et non vos vêtements. Seigneur, je viens déchirer mon cœur devant toi. Je viens me repentir ce soir encore devant le trône de grâce. Je viens recommander ma vie entre saintes mains. Demande au Dieu que tu puisses me purifier. Seigneur, je ne viens pas devant toi avec ma propre justice. Mais je viens devant toi, ô Dieu, que par le sang, que tu viennes me sanctifier, que tu viennes me laver, que tu viennes me purifier. Y a-t-il une voix qui peut s'élever ce soir humblement devant Dieu? Dire à Dieu, Seigneur, viens me purifier. Dire à Dieu, Seigneur, viens me sanctifier. Dire à Dieu, Seigneur, viens me purifier. Et ainsi nous avons eu à brancher de plusieurs côtés. Père, nous prions cette soirée que tu viennes nous purifier, que tu viennes nous laver, que tu viennes nous sanctifier dans le nom puissant de Jésus. Élevons nos voix ensemble et recommandons nos vies entre les mains du Seigneur. Père, nous te prions que tu viennes nous sanctifier. Nous te prions de venir sanctifier nos vies, Seigneur, de venir purifier quelqu'un qui a soif de toi, une personne qui a soif de toi, Seigneur. Père, avant d'agréer ses prières, nous te prions, ô Dieu de gloire, de l'agréer d'abord lui en premier, Seigneur. Agrée-nous en premier, ô Dieu. Purifie-nous, Père Tout-Puissant, et donne-nous de te ressembler encore ce soir, dans le nom puissant de Jésus. Tu vas prier le Seigneur avec moi. Tu vas prendre autorité là où tu es. Nous allons prendre autorité ensemble. On va paralyser les œuvres de ténèbres. On va refuser tout ce que le diable est en train de préparer contre l'enseignement, contre la parole de Dieu. Tout ce qui est vent de distraction, tout ce qui est vent de l'ennemi contre ces cultes. Alors que nous sommes en train de battre les mains, nous prions le Seigneur et nous paralysons les œuvres de ténèbres dans le nom de Jésus. Tu vas refuser cela. Tu vas dire à Dieu.

prise contre ce mercredi. Que cela soit nul et sans effet dans le nom de Jésus. Nous venons le paralyser au nom de Jésus-Christ. Nous venons consacrer ce culte entre les mains du Seigneur. Nous venons recommander la chorale entre les mains du Seigneur. La prédication entre les mains du Seigneur. L'enseignement, le prédicateur, l'enseignant entre les mains.

prendre le volant, de prendre le devant, maintenant jusqu'à la fin, pour sortir de ces cultes odieux, que nos vies soient transformées. Dans le nom de Jésus, nous prions le Seigneur. Élève ta voix, prie et recommande ces cultes entre les mains du Seigneur.

toi qui as vaincu la mort. Nous venons te célébrer en ce lieu. Nous venons t'élever au-dessus de toutes choses, Père. Sois élevé ce soir, éternel Dieu. Nous nous approchons devant de toi pour t'offrir nos cœurs. Jésus reçoit.

passé derrière le coucher. Petit bébé dans le berceau. Petit lit. Il a juste à cacher l'être pour bébé. C'est le prix du sang à quel dama. 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C'est sang la boue là. Oui. Le doudou en bouche, physiquement, il y a une couleur blanche.

0: Mais psychologiquement, c'est sans bébé après aller. 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C'est bon Dieu qui pourrait ça la faire pour nous. 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Mais là, dans l'évangile, la prière, Dieu sans désarmement. Et nous parlons de Dieu à soi, l'homme devant Dieu. Bon, j'ai grand pile bagaille, il veut retirer dans la tête, ou retirer dans l'esprit, ou retirer dans le psychisme. 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Parce que les armes avec lesquelles nous luttons ne sont pas charnelles, elles sont puissantes pour renverser les forteresses de l'ennemi. 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Nous disons là, que le Seigneur vous bénisse.
1: Que la paix de Dieu soit avec vous.
2: Amen.
1: 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Non. Il va faire ça. Il va soulager. 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Et tout le monde qui fait partie membre de la famille de Dieu, il est identique, il est uniforme. Il n'y a pas besoin de dire que c'est chrétien, maintenant qu'il dit machin. 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Non, bon Dieu, pas une subdivision. Bon Dieu, c'est l'unité. Si un homme dit, non, bon Dieu, ou non, bon Dieu, la boue est cousue, entre nous, nous ne pouvons pas aller. 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Ça. Nous démolissons dans l'école. L'offre fait toute classe. On finit. On va dans rien dans le temps. On semble les squelettes. Sans compter ça que nous avons en route. 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Mais dis-moi même d'avoir parlé dans le micro. C'est un bagage inimaginable. 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Alors, maintenant, nous venons parler de ça, mes chers amis. Nous venons encourager vous-même en tant qu'haïtien chrétien. 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
0: 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Pendant que faut danser, je ne peux pas prévoir qu'on n'a rien comme problème. 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Où c'est monde avec tout enchaînement de difficultés, voire de contrariétés. Il y a les pendant l'église à réunion là, et puis conseil là, mais c'est qu'il y a discipline, mais c'est qu'il y a là. 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Fait le connaître, c'est moum. Est-ce que vous entendez ça? Parce que nous ne pouvons pas indéfiniment danser. Il faut qu'on ait un bagage concret, un bagage plus ou moins représentable. 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L'évangile selon Saint-Luc, chapitre 19, verset 39 à 40.
1: L'évangile selon Saint-Luc, chapitre 19, versets 39 à 40. 39 et 40. Quelques pharisiens du milieu de la foule dirent à Jésus, « Maître, reprends tes disciples. » Il répondit, « Je vous le dis, s'ils se taisent, les pierres. » Seigneur Dieu Tout-Puissant, nous bénissons, nous louons. Nous venons déposer dans Pierre une offrande de gratitude et de remerciement. En raison des multiples bienfaits, Seigneur, que nous bénéficions de vous. Parmi tous les bienfaits, nous avons bénéficié de vous. Nous faisons cadeau de la santé. Nous avons une douleur amère qui nuit nous, qui empêche nous lever, empêche nous marcher. Il y a des gens qui sont tellement souffrants, ils ne peuvent pas lever un pied. Il y a des gens qui sont couchés, nos cabanes, bras couchés sur les oreilles pour contre lui. Il y a des gens qui sont vraiment lourds. Il y a des gens qui ne peuvent pas digérer rien, ils peuvent être de l'eau, ils font le mal. Nous-mêmes, nous bénéficions de ta grâce infinie. Et nous bénissons pour ça, Seigneur. Aidez nous comprendre les dimensions de la grâce de Dieu. Et ça va aider nous, va consoler nous, au nom du Père, du Fils et du Saint-Esprit. La paix, bon Dieu, avec vous. Comme nous avons dit tout à l'heure, nous venons comprendre que dans le champ de Dieu, dans le travail de Dieu, il y a une subdivision. Ou en d'autres termes, dans la religion, en quelque sorte, bon subdivision. Il y a des gens qui ont une religion. C'est pas bon Dieu l'a cherché, c'est fanatique, chef religion lié. 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Si bas ou hauteillé, peut-être c'est une formation que vous prenez en bas, vous prenez dans le commencement, vous prenez à la première page. Mais ou même peut-être dans 10, 15, 20 ans, vous va ça, bon Dieu, vous l'avez. 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Que nous résistons, nous gourmets, nous battons la tête, nous voulons aller. Que nous nous assichevons, nous assichevons, nous faisons, nous voulons aller. 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
0: 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Il ne va pas investir personne dans le travail sans le préparer. 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Vous ne pouvez pas jouer, vous ne pouvez pas faire défense l'évangile là. 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Et tout le monde qui comprend qu'il a fait défense l'évangile là, il y a un thème. Parce que l'évangile là qui s'allie, il y a son de l'eau qui a coulé. S'il va faire un canal, il a fait outre pour contre lui. Si vous avez sagesse, ou tracez canal, ou tracez de gros drainage pour lui, il a passé côté ou fouillé pour lui, dans le cas où vous n'avez pas fouillé. La faire outre pour contre. Et laisser de l'eau à faire outre pour contre. Puis, imaginez qu'on a ballon trajectoire. Parce que quand elle veut. Laisser de l'eau à faire outre pour contre. Il passe dans la coule, il passe dans le jardin, il passe sous terrassement, il entraîne dans le caille, il écrase le caille, la bœuf, la cabrit, la bourrit. Et c'est lui qui a fait outre. Mais il est nécessaire pour tracer son bail-bali. Maîtriser-le. Parce que l'histoire parle de. Il y a les forces de la nature. Il y a un cas maîtrisé, il n'y a pas capable. Du feu, on peut maîtriser, malgré le dévoreur, le sauvage. Mais un système de pompiers, hélicoptères pompiers, bateaux pompiers, il y a des pressions de l'eau. Il y a attaqué du feu, malgré son dévoreur. Lorsque dans du feu, on tombe dans de l'eau. De l'eau a son gros force tout. Et de l'eau a lui-même, il crache et brisé. Il crache et brisé, mais notre système de drainage nous a affaibli. Nous avons faibli, nous avons viré le tout. Nous avons viré nos embouchures. Par exemple, vous regardez dans Chicago, son côté qui se chita sous de l'eau seulement, presque. Mais ils ont maîtrisé de l'eau. Pourquoi de gros barrages ont fait dans Chicago pour regarder pour maîtriser de l'eau? Regardez de gros systèmes. 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Il y a des moyens scientifiques pour doter de l'eau. Son force liée, oui, il crache et brise, oui. Au Cap Haïtien, on regarde l'eau dans une zone carénale. Il y a doté la mer. Il y a un système de waf. Il y a des gros fer barrel. malgré sa lui-même en tant que force, lui ronge fait. Et son force lié. Et c'est seule force qu'on va garder, c'est vent. Ah non, ça va pas. Ça, c'est pour quitter le fait, ça l'a fait. L'aile finie. On va attendre l'eau à l'aile finie. Lui-même, on calbar elle devant, canalise elle. Parce que le système de pompiers n'est pas éteint du feu. Il y a un système pour maîtriser du feu. Et côté du feu, pour arriver, il mouille tout. Il mouille tout. Ça veut dire qu'il faiblit dans ce sens que il y a une humidité. Et l'humidité, ça, ils sont remparts pour du feu. Avant pour l'attaquer, l'humidité, il faut la sécher. Entre temps, il commence à faiblir. Ça, au cas de l'autre. Mais vent, on n'est pas capable. C'est pour le vanter autant de fois qu'elle voulait. Et c'est pour le suivre trajectoire qu'elle voulait. Et l'elle finit. Ça, c'est une force qui est au-dessus de toute l'autre force. Et l'autre force encore qui est beaucoup plus profonde toujours, c'est le tremblement de terre. Que phénomène, ça, on va pas qu'on s'allie. Et un tremblement de terre tellement fort, on ne peut pas supporter 5 secondes en tremblement de terre. On n'est pas capable. Alors ici, toute force, ça, il demande pour qu'on puisse sagesse devant vous. Il y a par exemple, les vents apparaissent, vous mettez le tremblement de terre, ça apparaît, vous mettez à genoux, je dis grâce à la miséricorde. Vous savez, vous connaissez ce code monde qui fait là pour dire, font pas vous nous. Il n'y a pas de système qui a donné. Et mais c'est comme ça, nous-mêmes, nous disons. Et nous continuons à prêcher. Nous, quand nous sommes arrivés, nous ne sommes pas capables de prêcher, je n'ai pas prêché encore. Le travail, bon Dieu, il y a une sagesse là-dedans. Qui sagesse qui la donne? Former des hommes, faire des disciples, faire des élèves. 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Même s'il n'est pas d'accord avec vous, c'est pour accepter. Même s'il n'est pas d'accord avec vous, ou pas d'accord avec vous, mais il y a une valeur en vous. 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Quand Jean Formule, il n'y a pas qu'à ériger un adversaire, même s'il est comme mauvais esprit sous lui. Parce que vous préparez, vous formez. Et s'il campe en côté, il n'y a c'est grâce à vous. Et pour le dire grâce à vous, cela veut dire qu'il n'y a pas qu'à ériger un adversaire, même s'il t'a voulu faire comme ça. 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Regardez aussi fort que le Seigneur chita avec disciples. Dans Matthieu 5, dans le sermon sur la montagne. Il voit foule vini et puis il monte sur la montagne et puis les disciples se réunissent autour de lui. Et puis il a parlé à monsieur, il a dit, heureux les affligés, car ils seront consolés. Heureux les débonnaires, car ils hériteront la terre. Heureux ceux qui ont faim et soif de la justice, car ils sont appelés fils de Dieu. Et là, le plus loin, il dit, heureux serez-vous lorsqu'on vous outragera. Et qu'on dira faussement toutes sortes de mal à cause de moi. Réjouissez-vous et soyez dans l'allégresse, parce que votre récompense sera grande dans les cieux. Et quand le chita met la tête fac, monsieur, yo, c'est là Jésus fin sorti dans le temple de Jérusalem. 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Et puis il dit, oh, prenez garde que personne ne vous séduise. Car plusieurs viendront sous mon nom disant, c'est moi qui suis le Christ. Ils séduiront beaucoup de gens.
1: Vous entendez parler de guerre, des bruits de guerre. Gardez-vous d'être troublé, car il faut que ces choses arrivent. Mais ce ne sera pas encore la fin. Une nation s'élève contre une nation. Il y aura en divers lieux des famines et des tremblements de terre. Tout cela ne sera que le commencement de la douleur. On vous livrera au tourment. Vous serez haïs de toutes les nations à cause de mon nom. Et en raison de l'iniquité sera accrue, la charité du plus grand nombre se refroidira. Mais celui qui persévérera jusqu'à la fin sera sauvé. Que cette bonne nouvelle du royaume sera prêchée dans le monde entier pour servir de témoignage à toutes les nations, alors viendra la fin. Mais type d'enseignement que le Seigneur a bâti pour faire suspendre la caille. 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Pas oublier, apôtre Paul te dit, les chrétiens de Rome, dans Romains chapitre 12, il dit, je vous exhorte donc, frère, par la compassion de Dieu, à offrir vos corps en sacrifice. C'est agréable à Dieu. Ce qui sera de votre part un culte raisonnable. Ne vous conformez pas au siècle présent, mais soyez transformés par le renouvellement de l'intelligence, afin que vous discerniez. 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

0: 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Nous te pensons à ça, nous avons un texte devant nous là. C'est dans Genèse, chapitre 2. Du verset 18 jusqu'au verset 25. Genèse, chapitre 2, du verset 18 jusqu'au verset 25. L'Éternel Dieu dit, il n'est pas bon que l'homme soit seul. Je lui ferai une aide semblable à lui. L'Éternel Dieu forma de la terre tous les animaux des champs et tous les oiseaux du ciel et il les fit venir vers l'homme pour voir comment il les appellerait. Afin que tout être vivant porte le nom que lui donnerait l'homme. Et l'homme donna des noms à tout le bétail, aux oiseaux du ciel, à tous les animaux des champs. Mais pour l'homme, il ne trouva point d'aide semblable à lui. Alors Dieu, l'Éternel Dieu, fit tomber un profond sommeil sur l'homme qui s'endormit. Il prit une de ses côtes et referma la chair à sa place. L'Éternel Dieu forma une femme de la côte qu'il avait prise de l'homme et l'amena vers l'homme. Et l'homme vit. L'homme dit, voici celle qui est hors de mes os et chair de ma chair, on l'appellera femme parce qu'elle a été prise de l'homme. C'est pourquoi l'homme quittera son père et sa mère et s'attachera à sa femme et les deux deviendront une seule chair. L'homme et sa femme étaient tous devenus. Il n'en était point honte. 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

0: 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Dans 1 Thessaloniciens 5, verset 23, il dit que le Dieu de paix vous sanctifie lui-même tout entier et que tout votre être, l'esprit, l'âme et le corps soient conservés irrépréhensibles lors de l'avènement du Seigneur. 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Et nous merci pour ça. Au pouvoir accroissant de l'homme par la nourriture physique, pour nourrir l'homme par parole et l'esprit de Dieu toujours recevoir flash de Dieu pour calmer l'homme en parfaite santé. 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Comme un composant. L'homme dans son mixage. L'homme dans son créature à trois dimensions.
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0: 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Nous lisons un passage, un verset. 1 Thessaloniciens 5, verset 23, qui dit que le Dieu de paix vous sanctifie lui-même tout entier et que tout votre être, l'esprit, l'âme et le corps soient conservés irrépréhensibles lors de l'avènement du Seigneur. L'homme son composant. L'homme dit l'homme son composant. L'homme son fil. Mais c'est pas les trois. Pas les trois. L'homme son composant. L'homme pas simple. 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L'aile gardé pour dépôt, il fait dans l'homme, pour ça le mettre dans l'homme. Et puis pour l'homme séparé avec elle comme ça, ça fait bon Dieu mal. Parce que bon Dieu investit dans l'homme trop. L'homme, matière, l'homme, le souffle de Dieu, l'homme, la présence de Dieu, l'esprit de Dieu, vont différentes. Entre le souffle de Dieu et l'esprit de Dieu. 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Les l'homme qui était jardin, en Genèse, chapitre 3, verset 23, ils allaient chasser l'homme dans le jardin, et pendant l'homme pour aller, et puis créateur a réfléchi. Regardez comment l'homme pour aller, regardez comment maladie a sur l'homme, regardez comment douleur, regardez comment souffrance, regardez comment la mort sur l'homme. Et c'est là l'étudiant un plan de réparation pour l'homme, parce que valait ça, il va quitter le tombé. La Bible dit, Jésus, dans l'évangile selon Saint Matthieu, après avoir jeûné 40 jours, 40 nuits, là, il discutait le plan de la rédemption, le plan de la réparation, le plan du retour. Et qui va nous donner à nous-mêmes, en tant que serviteurs de Dieu, pour étudier deux tableaux avec Asoya, le jardin et le désert. Dans le jardin, le diable a semé la semence de division pour séparer l'homme avec Créateur. Mais dans le désert, un plan de réparation, une bataille qui déclenche dans le désert, côté que le ciel a discuté le plan de la rédemption. Et la Bible déclare, dans le désert, diable employé même stratégie qu'il employé dans le jardin, l'approcher vers Ève, il dit, Dieu a-t-il réellement dit que vous ne mangez de tous les sabots du jardin? Ève engage un dialogue avec serpent pour le dire, Dieu dit, nous pouvons manger de tous les arbres du jardin, mais sauf l'arbre de la connaissance du bien et du mal, le jour que nous mangeons cet arbre, nous mourrons. Le diable dit non. Dieu sait que le jour que vous mangez cet arbre, vous obtiendrez, vous acquérez une connaissance au niveau des dieux, connaissant le bien et le mal. Ève mangeait fouya, hypothé bamaril. Et des biofines mangent fouya. Donc, regardez en Genèse, chapitre 3, verset 7. Il dit, les yeux de l'un et de l'autre s'ouvrirent. Ils connurent qu'ils étaient nus. Ils cachèrent loin des arbres du jardin. Verset 9 là, il dit, ils entendirent la voix de l'Éternel Dieu qui parcourait le jardin vers le soir, l'homme et la femme se cachèrent loin de la face de Dieu. Ça c'est ce tableau, ça c'est scène jardin. Dans le désert, l'évangile selon Saint Matthieu, chapitre 4, Jésus après avoir jeûné 40 jours et 40 nuits, la Bible dit le tentateur s'était approché et lui dit, si tu es Fils de Dieu, ordonne que ces pierres deviennent des pains. 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
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La Bible dit dans Ézéchiel, chapitre 37, de la grande vision des ossements desséchés. Ézéchiel, te recevons appel de Dieu. Et elle dit, Ézéchiel, que vois-tu? 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Seigneur, j'ai vu une vallée remplie d'ossements. Le Seigneur dit, Ézéchiel, comment sont les eaux? 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

adoreras le Seigneur ton Dieu et tu ne serviras que lui seul. 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Le plan du salut s'est ratifié. 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

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Esaïe 54. Esaïe 54. Réjouis-toi stérile. Toi qui n'enfante plus. Fais éclater ton allégresse, ta joie, toi qui n'as plus de douleur. Car les fils de la délaissée seront plus nombreux que les filles de celle qui est mariée, dit l'Éternel. Élargis l'espace de ta tente, qu'on déploie les couvertures de ta demeure. Ne retiens pas. Allonge tes cordages, affermis tes pieux, car tu te répandras à droite et à gauche. Et ta postérité envahira les nations et peuplera des villes désertes. Ne crains pas, car tu ne seras point confondu. Ne rougis pas, car tu ne seras pas déshonoré. Mais tu oublieras la honte de ta jeunesse et tu ne te souviendras plus de l'opprobre de ton veuvage, car ton Créateur est ton époux. L'Éternel des armées est ton nom. Et ton Créateur, le Saint d'Israël. Il se nomme Dieu de toute la terre. Car l'Éternel te rappelle comme une femme délaissée au cœur attristé, comme une épouse de la jeunesse qui a été répudiée, dit ton Dieu. Quelques instants, je t'avais abandonné, mais avec une grande affection, je t'accueillerai. Dans un instant de colère, je t'avais un moment dérobé ma face. Mais avec un amour éternel, j'aurai compassion de toi. Dis ton Rédempteur, l'Éternel, il en sera pour moi comme des eaux de noyer. J'avais juré que les eaux de noyer ne se répandraient plus sur la terre. Je jure de même de ne plus m'irriter contre toi et de ne plus te menacer. Quand les montagnes s'éloigneraient, quand les collines chancelleraient, mon amour ne s'éloignera point de toi. Et mon alliance de paix ne chancellera point, dit l'Éternel qui a compassion de toi. Malheureuse, battue de la tempête, et que nul ne console. Voici, je gagnerai des pierres d'antimoine, je donnerai des fondements de saphir, je ferai tes créneaux, des rubis, tes portes d'escarboucles, et ton enceinte de pierres précieuses. Tous tes fils seront disciples de l'Éternel. Et grande sera la postérité de tes fils. Tu seras affermi par la justice, banni l'inquiétude, car tu n'as rien à craindre. Et la frayeur, car elle n'approchera pas de toi. Si l'on forme des complots, tu n'en deviendras pas de moi. Quiconque se liguera contre toi tombera sur ton pouvoir. Voici, j'ai créé l'ouvrier qui souffle le charbon au feu et qui fabrique une arme par son travail. Mais j'ai créé aussi le destructeur pour la briser. Toute âme forgée contre toi sera sans effet. Et toute langue qui s'élèvera en justice contre toi, tu la condamneras. Tel est l'héritage des serviteurs de l'Éternel. Tel est le salut qui leur viendra de moi, dit l'Éternel. 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

0: Jesus. Gloire à Jésus, le Fils de Dieu. Par le moyen de la rédemption, par le moyen du sacrifice du calvaire, par le moyen de la croix, par le moyen de la crucifixion, par le moyen de la résurrection et par le moyen de ton retour. Seigneur, mets la terre devant, nous camper devant l'archive de Dieu. Nous venons côté le Seigneur pour nous parler avec elle. En raison du dossier, nous ne pas contre le dossier, nous, mon Dieu. Nous avons monté les sangs. La vie a viré mal pour nous, mon Dieu. Situation déchirante, Seigneur. Nous avons qui côté pour nous faire, qui bon pour nous mettre face, qui bon pour nous aller. Nous avons qui crier ou à qui relayer. Nous avons qui est à penser avec nous. Nous l'avons pour compte, nous, Seigneur, nous avons marché comme un misérable dans le désert. Nous avons marché dans la vallée. Oh, nous avons descendu dans la vallée à Yon, Bayon. Seigneur, nous venons côté. Seigneur, nous venons. Une jeune fille qui vient. Un jeune garçon qui vient. Un père de famille qui vient. Une mère de famille qui vient. Il y a un ouvrier qui vient, il y a un pasteur qui a dirigé l'église qui vient dans le bon nom. Parce que il y a quelques bagailles qui a déroulé devant, il ne va pas comprendre. Il y a des bagailles livres, qui va expliquer nous. Dictionnaire, qui va expliquer nous. Encyclopédie, qui va expliquer nous, Seigneur. Mais c'est seul bon Dieu qui est capable de déblayer la crise là. Il y a nous qui en crise, crise familiale. Crise ministérielle, crise travail, crise sanité, crise sur crise. Rien qui va jamais jouer de bonne santé, mon Dieu. Pour la journée, il y a une prescription de même. Pour la journée, il y a marché devant la pharmacie, il y a monté des sangs. Médicaments finis, il va jouer, ni mon Dieu. Ou même qui dit dans le psaume 103, verset 3, celui qui pardonne toutes tes iniquités, et qui guérit toutes tes maladies. Vim côté, la ministre, ça. Pendant une journée, elle est en penché déjà. Et nous connaissons comment le diable a mandé nous bataille. Comment le diable a déclaré nous la guerre. Il a employé quatre stratégies pour demander nous bataille. Il a employé la terreur de la nuit. Il a employé la flèche qui vole le jour. Il a employé la peste qui marque les ténèbres. Il a employé la contagion qui frappe en plein midi. Eh bien, nous venons relayer dans Psaume 130, qui dit du fond de l'abîme, je t'invoque, ô Éternel, Seigneur, écoute ma voix, que tes oreilles soient attentives à la voix de mes supplications. Si tu gardais les souvenirs des iniquités, Éternel Seigneur, qui pourrait subsister, mais le pardon se trouve auprès de toi, frère qu'on te crée. J'espère en l'Éternel, mon âme espère, j'attends sa promesse. Mon âme compte sur le Seigneur plus que les gardes ne comptent sur le matin. Que les gardes ne comptent sur le matin. Israël met dans l'espoir en l'Éternel. Car la miséricorde est le prêt de l'Éternel en abondance. C'est lui qui rachètera Israël de toutes ses iniquités. L'âme continue dans Psaume 123. Je lève les yeux vers toi qui siège dans les cieux. Voici comme les yeux des serviteurs sont fixés sur la main de leur maître. Et les yeux de la servante sur la main de sa maîtresse. Ainsi nos yeux se tournent vers l'Éternel notre Dieu, jusqu'à ce qu'il ait pitié de nous. Et pitié de nous, Seigneur, et pitié de nous, car nous sommes assez rassasiés de mépris. Notre âme est assez rassasiée de mépris des orgueilleux, du mépris des hautains. N'a pas frappé la porte de la grâce, n'a pas frappé la porte de la maison du Père, la porte qui conduit au sanctuaire de la prière. Nous venons côté mon Dieu, nous camper là, Seigneur. Nous comprenons qu'à fond, nous ne pouvons pas nous faire pour nous faire facile. Nous ne pouvons pas comment pour nous parler. Nous ne pouvons pas comment pour nous relayer. Nous ne pouvons pas qui veut pour nous conjuguer. Nous ne pouvons pas qui cantique pour nous chanter. Rien qui là, toute la caillou c'est maladie. Rien qui là, toute la caillou c'est bouleverse. Il y a un babi à l'autre. Ça a 15 jours et demi à ça. ça gagne 22 jours et demi avec ça. Quand il a tête en bas, nous voulons demander la paix. Nous voulons demander la tranquillité, Seigneur. Même qui bon Dieu de tous les temps. Même qui ancien roche là. Même qui va changer, papa. Je ne marie pas vivre avec madame. Chaque monde en bas. Chaque monde non côté à part. Chaque monde est chambre. Chaque monde dans une zone différente. Alors pour te dire dans la parole, ne vous privez point l'un de l'autre. Si ce n'est de commun accord, pour vaquer à la prière, puis retourner, pour que Satan ne vous tente pas votre incontinence. Gen frère qui pas bien, gen qui couteau à la gorge, gen qui pas gen bon jour yon avec l'autre. Nous vîmes qu'on doit soya, diabla, missionni, c'est démolir nous. Parce que la Bible dit, le voleur n'est venu que pour dérober, pour égorger, pour détruire. Mais toi, Seigneur, tu es venu apporter la paix, tu es venu apporter la vie, tu es venu apporter la joie, tu es venu apporter la tranquillité, tu es venu apporter l'amour, Père Saint. Mais nous devons, Papa bon Dieu, il y a des choses qui sont trop pour nous, il y a des choses qui ne sont pas capables de discuter, nous sommes obligés de porter le devant. Parce que vous-même qui dit ça, si vous avez une tentation à comment, ou à n'importe comment, vous avez une jambe découragée. Jésus là dans la prière, moment de découragement est venu, moment d'élaborement est venu, moment de tête chargée est venu, Papa. Mais la terre, mais la prière, il y a plusieurs jeunes filles qui couchent à terre, il y a plusieurs jeunes garçons, mais qui découragés, qui indignés, qui ont dans eux, un sentiment de révolte, il y a qui regrettent la vie, il y a qui ne connaissent pas si là la vie a mené, il y a qui ne connaissent pas si l'ivage là, c'est comme ça qu'il a été fait, Seigneur. Même d'une côté, il y a qui ont chanté dans le tabernacle là, mais il y a qui ne pas venir, il y a qui ont marché dans la rue, il y a qui ont chuté dans le coin, il y a qui ont mon cigarette dans le main, il y a qui ont entré dans la drogue, Seigneur, il y a qui ont dans l'alcool, il y a qui entre dans tafia, il y a qui entre dans clairin, Seigneur. Nous venons contre la ministre ça, prière universelle ça, n'adressez pour toute la terre, n'adressez pour tout jeune garçon, que ça compte dans l'église, que ça parle dans l'église, que ça chita dans 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y a 2 ans depuis le fini, il y a 3 ans depuis le fini, il n'y a pas failli encore. Ni bloqué dans route là, il va grand maman qui bouquait mes bras à la veille, il va grand papa qui bouquait mes bras à la veille, il va grand frère qui bouquait mes bras à la veille, il va grand sœur, 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On va avoir un dossier qui est trop pour vous. On va avoir un dossier qui est dépassé. Ma prière, on connaît mon Dieu. Ça gagne 15 ans, ça gagne 20 ans, ça gagne 24 ans, ça gagne 27 ans, ça gagne 31 ans, ça gagne 33 ans, ça gagne 37 ans, ça gagne 40 ans, ça gagne 42 ans, ça gagne 44 ans, ça gagne 51 ans, ça gagne 54 ans, ça gagne 56 ans, ça gagne 60 ans, ça gagne 62 ans. Ma prière, mon Dieu, n'a brûlé la ministre. 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d'espérance, la Bible parle de la volonté de Dieu, la Bible parle nous ailleurs de la manifestation de Dieu, nous venons dans le ministère, il y a un dossier perdu, il y a un dossier lâché. Là, dossier a perdu dans la classe ACR, même qu'on est pendant la terre, il y a des anges dans le département archive, mon Dieu, qui a cherché dossier là, papa, tout en bas un dossier là, il va caler va terre, tout en bas un dossier là, il va caler va genou, tout en bas un dossier là, il va caler va camper, il va caler marcher. Il va pas prendre la direction pour sortir dans toi, Seigneur. Il y a qui perdu dans toi, mon Dieu. 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

0: La paix bon Dieu avec.
1: Amen.
0: Nous saluer deux amis que nous avons quitté Montréal. Et ils ont dit non, il y a bien nous ici, il y a pour nous. Et quand même, il y a pour nous, c'est fait. Marc Sénat avec Madame Mine, nous avons quitté Montréal. Ils ont suivi juste là. Thomas, voilà, nous dit peuple là, bonsoir, avant nous pour l'évangile là. Ouais. Je me dis que Montréal, par contre, sauve une belle aussi.
2: La paix, mon Dieu, soit avec vous.
1: Amen.
2: Moi, je remercie le Seigneur pour le privilège que vous avez mis pour moi pour me visiter Miami pour la première fois. Moi, accompagné de ma femme. Et ce serviteur-là, il était avec nous à Montréal pendant une semaine que nous avons fait une conférence sur les ondes de radio lumière en Haïti. Et une convention qui nous vient toujours lieu à Montréal au mois de juin. Et ce serviteur-là, c'est lui-même qui était conférencier et principal nous. Et nous sommes capables de dire que le Seigneur était servi avec lui. Et à ce moment-là, on peut dire que il était à Montréal avec le pasteur Laurent Morissette, pas Laurent Morissette, mais Georges Morissette à l'église Outremont. Moi, je dis, ma ville Miami, mais quand on y a ma ville quand même. Et à ce moment-là, je suis content. Pendant mon embarqué là, je suis allé. Et je suis content de rencontrer le serviteur. Moi, j'espère que bon Dieu est capable, toujours utilisant la façon qu'il est toujours fait, pour capable bénir le peuple. Merci pour le privilège, pour moi, pour saluer l'Église. Et moi, souhaitez-nous bon courage dans le Seigneur.
1: Amen.
0: C'est bon, bon Dieu est venu, hein? Bon Dieu est venu. Vous devez dire des mots? Ok. Eh bien, c'est ça, nous sommes à Montréal ensemble. Vraiment, on a marché nous, on marche en pile, on marche loin. Route nous longue. Il y a trois contrats à Montréal chaque année. Il y a en mai, il y a en juillet, il y a en septembre. Et c'est comme ça que Montréal depuis environ 7 ans. Je suis l'évangile là. Et nous faisons mon contrat en Europe. On a traversé, nous sortis dans le coin d'Épine, nous avons réuni comme ça dans le centre d'évangélisation en Paris. Et nous faisons un contrat avec nous. Chaque mois d'avril, vous rencontrez avec nous du 3 au 17 avril. Et semaine dernière, il y aurait l'homme, il dit, mais t'as un main pour me passer 4 jours avec vous en novembre, à Paris. Il dit, oh non, il n'est pas possible. Paris, trop loin. Paris, pas Miami. On jette un avion, 4 jours. Non, c'est trop. Il dit, oh, patientez en avril, si Dieu nous prête la vie, je serai à Paris. Alors, on a marché, mon bien-aimé. Pendant que je suis à Haïti, et puis je suis dans une zone Kwale Bouquet, et puis c'est le sonné, mon pasteur en Suisse. Et puis le relève, il dit, l'église en Suisse a demandé pour moi. Eh bien, on a marché. On a marché comme pèlerin de la ville d'or. En attendant que le Seigneur prenne sous la rame et nous, on a marché. On a marché, oui. En attendant que bon Dieu vienne un monde qui puisse puissant passer nous. Nous travaillons toujours, oui. Eh bien, nous comptons. Hier soir, nous avons lu la parole de Dieu. Mais le Seigneur n'a pas de permission pour nous prêcher. Nous avons dit ça. Nous avons dit Orlando, pendant que nous passons comme messager, et puis la voix de Dieu dit, moi, peuple, pourquoi on me suis pour le temps de l'évangile? Pour y a peuple là. Pourquoi on ne peut pas faire un programme évangélique? Parce que bon Dieu fait saluer, l'aile, j'enle, s'ile. Pour mon niveau. Alors, quand on vient de faire un programme, bon, c'est pas ça, bon Dieu, désolé. Puis, écrit tout bagarre, non pas, puis, nous sommes invités à une conférence. Une grande conférence, quand on a un gros net, directeur mission, pour ici, un intendant, on va nous gros voir. Mais les mêmes gars, les profils, les gars, ils ont un banan trempe, les gars, pourquoi? Parce que les gars versés, les gars étudiés, ils ont vraiment quelqu'un dans ce domaine. Et de moi-même, tout. Le mal là, quand même, m'a réfléchi, m'a dévié le tout. Et puis, moi, j'ai eu un là, mon gars, mais t'es mon pas. Et puis, il me donne la voix de Dieu, dit, mais quand on voit la Dieu, dit, mais les livres là, mais elle se joue, nous, de nous. Gamon, c'est sous le livre, campé, mais Gamon, c'est sous le jeu, nous, campé. Et même, j'ai pas de nous, n'en joue pas, m'en joue, m'en t'es bouillé, malgré ma bine à livre, quand même, devine à 20 jours, nous. Et bien hier soir, le Seigneur n'a pas nous permission pour nous prêcher. Il demande de nous pour nous arroser le peuple. Arroser le peuple dans la prière, ou même qui était là hier soir, ou de capable de prendre un rafraîchissement, il va conduire pendant toute la durée de votre vie. Mais hier soir, il va nous permission pour nous prêcher le même passage. Parce que je ne pas prêché. Il était lu, mais pas prêché. Je vais lire encore. Assoya. Daniel chapitre 6. Daniel chapitre 6. Darius trouva bon d'établir sur le royaume 120 satrapes qui devaient être dans tout le royaume. Il mit à leur tête trois chefs, au nombre desquels était Daniel, afin que ces satrapes leur rendissent compte et que le roi ne souffrit aucun dommage. Daniel surpassait les chefs et les satrapes parce qu'il avait en lui un esprit supérieur. Et le roi pensait à l'établir sur tout le royaume. Alors les chefs et les satrapes cherchèrent une occasion d'accuser Daniel en ce qui concernait les affaires du royaume. Mais ils ne purent trouver aucune occasion ni aucune chose à reprendre parce qu'il était fidèle et qu'on apercevait chez lui ni faute ni rien de mauvais. Et ces hommes dirent, nous ne trouverons aucune occasion contre ce Daniel. À moins que nous n'en trouvions une dans la loi de son Dieu. Puis les chefs et les satrapes se rendirent tumultueusement auprès du roi et lui parlèrent ainsi. Roi Darius, vis éternellement. Tous les chefs du royaume, les intendants, les satrapes, les conseillers, les gouverneurs, sont d'avis qu'il soit publié un édit royal avec une défense sévère, portant que quiconque dans l'espace de 30 jours adressera des prières à quelque dieu ou à quelque homme, excepté à toi, roi, sera jeté dans la fosse au lion. Maintenant, ô roi, confirme la défense. Écris le décret, afin qu'il soit irrévocable, selon la loi des Mèdes et des Perses, qui est immuable. Là-dessus, le roi Darius écrivit le décret et la défense. Lorsque Daniel sut que le décret était écrit, il se retira dans sa maison, où les fenêtres de la chambre supérieure étaient ouvertes dans la direction de Jérusalem. Trois fois le jour, il se mettait à genoux, il priait, il louait son Dieu comme il le faisait auparavant. Alors les hommes entrèrent tumultueusement et trouvèrent Daniel qui priait et évoquait son Dieu. Puis ils se présentèrent devant le roi et lui dirent au sujet de la défense royale, « N'as-tu pas écrit une défense portant que quiconque dans l'espace de 30 jours adresserait des prières à quelque Dieu ou à quelque homme, excepté à toi, roi, serait chuté de la force au lion ?» Le roi répondit, « La chose est certaine, selon la loi des Perses et des Mèdes qui est immuable. » Ils prirent de nouveau la parole et dirent au roi, Daniel, l'un des captifs de Juda, n'a tenu aucun compte de toi, ô roi, ni de la défense que tu as écrite. Il fait ses prières trois fois le jour. Le roi fut très affligé quand il entendit cela. Il prit à cœur de délivrer Daniel jusqu'au coucher du soleil. Il s'efforça de le sauver. Mais ses hommes insistèrent auprès du roi et lui dirent, sache, ô roi, que la loi des Mèdes et des Perses exige que toute défense, tout décret confié par le roi soit irrévocable. Alors le roi ordonna l'ordre qu'on amena Daniel et qu'on le jeta de la force au lion. Le roi prit la parole et dit à Daniel, puisse ton Dieu que tu sais avec persévérance te délivrer. On apporta une pierre, on le mit sur l'ouverture de la force. Le roi la scella de son anneau et de l'anneau de ses grands, afin que rien ne soit changé à l'égard de Daniel. Le roi se rendit ensuite dans son palais. Il passa la nuit à jeun. Il ne fit point venir des concubines auprès de lui. Il ne put se livrer au sommeil. Le roi se leva au point du jour avec l'aurore. Il alla précipitamment à la force au lion. En s'approchant vers la force, il appelait Daniel d'une voix triste. Le roi prit la parole et dit à Daniel, Daniel, serviteur du Dieu vivant, ton Dieu que tu sais avec persévérance, a-t-il te délivré des lions? Daniel dit, ô roi, vis éternellement. Mon Dieu a envoyé son ange et a fermé la gueule des lions qui ne m'ont fait aucun mal parce que j'étais trouvé innocent devant lui et devant toi non plus, ô roi, et je n'ai rien fait de mauvais. Alors le roi fit très joyeux. Il ordonna qu'on fît sortir Daniel de la fosse. Daniel fut retiré de la fosse. On ne trouvait sur lui aucune blessure, parce qu'il avait eu confiance en son Dieu. Le roi ordonna à ces hommes qui avaient accusé Daniel,
3: fussent amenés, jetés dans la fosse aux lions, et leurs enfants, leurs femmes, avant qu'ils fussent parvenus au fond de la fosse, les lions les saisirent et brisèrent tous leurs os. Après cela, le roi Darius écrivit à tous les peuples, à toutes les nations, aux hommes de toutes langues, qui habitaient sur toute la terre, que la paix vous soit donnée avec abondance. J'ordonne que, dans toute l'étendue de mon royaume, on ait de la crainte et de la frayeur pour le Dieu de Daniel. Car il est le Dieu vivant. Il subsiste éternellement. Son royaume ne sera jamais détruit. Et sa domination durera jusqu'à la fin. C'est lui qui délivre et qui sauve, qui opère des signes et des prodiges dans les cieux et sur la terre. Et c'est lui qui a délivré Daniel de la puissance des lions. Daniel prospéra sous le règne de Darius et sous le règne de Cyrus le Perse. Infiniment, Père Céleste, nous couper devant Majesté, et tête nous baisser, et fond nous replier, et devant souveraineté, et devant programme. Nous bénissons que soirée ça va arrêter pour nous une soirée mémorable pendant toute la durée de notre vie. Que ta main, que tes yeux soient sur nous, non seulement pour ce soir, mais pour jusqu'au jour du dernier rendez-vous. La paix bon Dieu avec vous.
1: Amen.
3: Il y a un bagage que je veux souligner dans le passage là. Hier soir, je me dis que la prière est des démarches face à la volonté de Dieu. Mais en soi, je veux souligner la dernière réserve là, c'est bon Dieu. C'est ça nous venons de dire. Dernière réserve là. En dépit de tout le monde qui a gagné qui a trouvé. Mais pas oublier, frère, dernière réserve là. Parce que des monde dans l'évangile là qui a une bonne famille. Une bonne famille, qui parmi nous là, une bonne grande soeur. Une grande soeur qui est sensible, qui remet. Et en plus de fois, on a fait une statistique de marcher avec Dieu. Nous continuons de marcher avec Dieu qu'on entend une trajectoire. L'homme dit trajectoire, il me dit, sauter d'un point, aller dans l'autre point. Ça, c'est la volonté de Dieu. Mais il arrive que notre trajectoire que bon Dieu trace pour nous marcher, hein, nous connaissons nos proches parents qui sont plus sensibles pour nous passer même bon Dieu. Et nous arrivons au milieu de la route et nous connaissons un programme pour nous. Et le programme, ça le fait pour nous, quoi que le programme n'a de courte durée, mais quand même, il retire dans un bon travail. Bien que puis devant la pierre a tombé plus fort. Parce que l'homme était l'homme, bon Dieu était beau. En plus de fois, nous conduisons un grand seuil, un proche parent, un mari. Et puis, il a passé travail. Il ne connaît pas si l'école. Il ne connaît pas si la classe n'a fait dans mon Dieu. Il même il saisit le dossier noir avec une sensibilité. Et puis qu'elle fait le mal. Et puis il dit, bon, finalement, la prend action. Il fait nous voyager comme si ça seulement nous avions comme prétention dans la tête. Il fait nous voyager, mais quand même, il retire le programme, bon Dieu. Peut-être qu'il va nous soulagement. Il y a le soulagement, ça a un soulagement temporaire. Il y a le soulagement, ça a un soulagement provisoire. Il y a quelque chose que nous faisons pour vous. Il y a quelque chose que nous faisons pour station, puis de quitter tout à terre. Ou t'as fini, même dans un vieux camion de boîte, mais t'as arrivé. Mais vous libre, ça n'est pas prévoir pour arriver. C'est la moitié route. Ou qu'on campe dans moitié route, peut-être, par contre, si on perd ce phénomène-là, ou qu'on campe dans moitié route, toute machine net qui a passé chargé. Et chargé clair. Mon pangé, pas de place. Semble pas dominer route. Ou obligé de dominer route, parce qu'avant, on voulait vous dépendre. Ou pas de connaître si on a un programme, mon Dieu. Ou un petit gars souhaite à caler, quand il a calé, papa, il mette la genou. Et puis, il y a un personnage qui vient de votre papa, lui. Depuis ton personnel n'a pas la papa petit garçon, et puis le petit garçon arrive à genoux toujours. Ça, c'est que ça fait à genoux toujours. C'est là, levez, levez, levez. C'est là, non, tonton, pas levé. Qui est ma terre? Si c'est vous-même qui levez, là où aller, papa m'a pété ma genou. Qui est papa me levé? Dans mon comprendre logique, ça. Il y a un grand fort, allez-vous. Pas tout à genoux encore, oui. Parce que le programme n'a pas de fille. Il y a que nous-mêmes, bon degré de rivé dans l'évangile là, nous ne pas demander délivrance pour le peuple là. Nous demandons courage pour lui. Parce que quelque bagay nan vie, sou pas fini, même au soir de vie, ou passe encore. Nous songez, nous avons réveillé ici, qui t'ai parlé dans Exode 14. C'est ces Égyptiens que vous voyez aujourd'hui. Vous ne les verrez plus. Pour qu'ils ne soient pas boués encore, parce que le programme n'est pas fini.
4: Amen.
3: Mais il y a un programme, c'est courir ou t'es couru. Il va être fini. Le programme est entier. Ce sont des gens qui passent pour un moment qui ont un soulagement. Quel bon manger, quel mari, quel focal d'un côté pour être. Et puis qui patience, il va arriver, il va le finir parce que c'est l'homme. Et n'importe ça, l'homme qui pour le faire, il n'est pour pas durer parce que l'homme en lui-même n'est pas durer. Et tout ça l'homme fait, il fait de la nature de l'homme. L'homme, on l'a été sorti dans l'accouchement, on l'a été venu dans le timoun, on l'a été venu dans demoiselle, on l'a été venu dans le vieillard, on l'a obligé de rentrer dans la terre. C'est comme ça l'homme n'a pas. Avec n'importe faveur l'homme fait pour vous, il fait la nature de l'homme n'a même, il est côté pour le river, pour le bouc, il met maman. Et c'est ça qui est dans le texte là. Nous jouons la démarche, nous jouons la prière de Daniel. Tous ces éléments, ils ont continué dans le programme. Non. Mais on ne peut pas finaliser Daniel, parce que Daniel enregistre le programme. Qui programme la volonté de Dieu. Et qui nature volonté de Dieu? Dieu a voulu que Daniel passe la nuit dans la fosse. Et bien, bon Dieu, vient dans la vie. Pendant qu'on a bon Dieu, vient. Pendant qu'on fait prière, dans ce prière, à l'ingène, à sur la montagne, Dieu a voulu. Grand humeur qui était couru ici, pendant que tu fais 4 mois, je vais venir. Parce que quand le monde va comme ça, je me dis ça chaque soir, pour qu'on connaisse ça, pour qu'on connaisse ce que c'est la volonté de Dieu, ce que c'est les bras puissants de Dieu. Il faut nous dire ça pour nous sauver la vie, peuple, on comprend. Parce que grand humeur qui était couru, il te dit, bon, puisque tu es bloqué dans l'immigration, c'est quelque part que tu mets ensemble et qui fait ça. Bon, elle veut. Alors, je connais ici, c'est parce que tu as fait ça, mais il est un fait que Dieu a manifesté ses bras puissants. Amen. Pendant que je suis arrivé dans l'immigration, c'est vrai, et la première raison, je suis un billet électronique. Je n'ai pas de livre, je n'ai pas aller-retour, mais il est enregistré dans l'American Airlines. Deuxième raison, je suis un officier d'immigration qui dit, et en novembre 2002, je me fait 5 jours en plus. Je ne pas chambre fait. Et depuis que je finis le travail, dans la nuit, je me fait mal la gagne. Je vais démentir son chef lié. Mais puisque c'est comme ça, ça y est, bon, je vais refuser, je vais retourner à Haïti. Quand je retourne à Haïti, bon, je suis toujours dans mon Dieu, je suis toujours dans mon Dieu, je travaille. Je ne vais pas rentrer aux États-Unis, mais mon Dieu vole avec moi. Mon Dieu fait l'autre route. Mal Montréal, je me fais un mois. On se dit, je me fais une semaine avant, je me fais 4 semaines Montréal. Je me suis de Montréal, pour m'entrer à Haïti. Et puis, on est mal à Paris. On fait 11 jours à Paris. Et pendant ma Paris, la main de Dieu a travaillé dans le consulat américain. Pendant ma Paris, ce n'est pas moi qui fais des machins. Bon Dieu, fais des machins. Et puis, je vais quand même une note. Je dis, pour m'aller dans l'immigration, pour m'aller dans le consulat américain. On connaît normalement le processus pour aller dans le consulat. Il faut passer par son chez banque, le bon rendez-vous. Et ne pas être tellement pressé. Et je ne vais pas passer par son chez banque, entrer dans le consulat droit. Et il m'entraîne dans le consulat. Il m'entraîne dans le consulat, il a gardé tout le dossier moi. Il m'a rendez-vous le 4 mai à 2h de l'après-midi. Le 4 mai à 2h moins le quart, je quitte la caille moi. À moins 10, le consulat sonnait la caille, il m'a dit, et ça m'a fait la caille toujours. Et pendant que je arrivé dans le consulat, il a dit, mais c'est vous-même qui Joseph Jacques Teloa, il y a eu 3 fois là, oui. Bon, marché pressé que je ne me rends pas compte. Et puis, là, on finit sa vie tout le monde, mon consul qui paraît, et puis il dit, c'est vous, monsieur Joseph Jacques Teloa? Il me dit, oui, c'est moi. Et le consul général voulait vous parler. Et puis, ils font en sécurité conduite, elle mène dans le casier consul général. Ils mettent Mchita dans le casier consul général là, et puis Mchita. Donc, on a qui nous va le rencontrer. Et au moment où mon secrétaire qui paraît, il dit, monsieur Teloa, patientez, le consul arrive. Au moment où l'autre secrétaire va paraître encore, il dit, le consul là, il est en communication avec les États-Unis, pas cité. Je suis là toujours. Et puis, à l'autre moment, moi, monsieur paraît. Il dit, bonjour, monsieur. Il dit, bonjour. Et je suis monsieur Mike O'Connor, le consul général de l'ambassade américaine. Mettez-vous pas ici, je veux vous parler. Je suis là en chaise, moi, je suis là dans l'autre chaise. Ce n'est pas fait facile, d'ailleurs, c'est d'ailleurs vite de parler à consul. Les dossiers pas mis, mais j'y face à face. Notez ça bien, notez ça bien, leur droit, mais mon Dieu. Les bons droits, mon Dieu, qui est pour le prêter aux présences. pas mettre aucun raquette dans le dossier là pour qu'elle rencontre avec bon Dieu. N'importe si de tout, faut pas me faire la bonne parce que mon Dieu est droite. Vous pouvez dire des gens qui ont mal entendu avec vous, peut-être que vous n'avez pas là. Pas de casse mentir, parlez droite. Même si vous n'avez pas là, parlez droite. Vous parlez droite parce que mon Dieu est droite. Pour mon Dieu, qu'à bord les bras. Parce que vous faites raquette, vous faites un jardin, vous ne pouvez pas croiser avec parce que mon Dieu est droit. Et il construit la chita avec moi. Et puis, pendant que je chita avec moi, je dis, monsieur Taylor, l'immigration américaine a un gros problème avec vous. Je dis, à quel niveau? Et bien, il dit, vous voyagez trop. Et puis, il me dit, mais j'ai voyagé vraiment. On m'a souvent invité aux États-Unis dans les conférences, dans les croisades. C'est pour cela que j'ai voyagé si souvent. Et bien, je dis, monsieur Taylor, en moyenne, combien de fois que vous voyagez le mois? Je dis, bon, le mois, souvent on m'a invité, j'ai voyagé 3 fois le mois, j'ai voyagé 4 fois le mois, tout dépend des conférences. Et puis il dit, supposons que vous voyagez 3 fois le mois, ça vous donne 36 voyages l'an. Ça c'est trop. Et puis il dit, monsieur Taylor, vous avez un visa 5 ans et multiple. Mais ce visa 5 ans multiple paraît trop faible pour ce type de voyage que vous effectuez. Attendez, parce que nous-mêmes malheureux, nous ne pouvons pas signer plusieurs visas. Nous connaissons un visa. Mais mon cher, je me dis, dans le niveau bon Dieu, il y a un Dieu infini, il a instruit nous en ce qui concerne les différentes natures de visa. Mais le consul l'a dit, il y a un visa simple, il y a un visa multiple, il y a un visa diplomatique, il y a un visa religieux. Il dit, pour votre voyage, vous avez besoin d'un visa religieux. C'est ça, il dit. Et puis, il dit, moi, monsieur Taylor, nous allons travailler au consulat pour vous donner un visa religieux. Mais néanmoins, vous avez besoin d'une mission pour vous donner une lettre pour vous sponsoriser. C'est ça, il dit. Et là, il dit, ça, bon, il dit, mais ok, merci beaucoup. Je vais travailler en conséquence. Et il m'a viré. Il dit, monsieur Taylor, je vous donne ma carte personnelle. Il cache ça en baroul. N'importe l'homme besoin d'un consulat. On met passé n'importe numéro 2. Pas besoin de moi. Il dit, mon carte, dit vraiment. Il dit non. Et au verso de la carte, il fallait inscrire le numéro de mon secrétaire. Parce que je ne peux pas faire une droite. Mais si par le biais du secrétaire, moi, je vais n'importe l'homme. Quand la valise, là. Et même, dans le premier temps, je vais 11 lettres Bali. Il dit, bon, finalement, non, l'aide, ça va trop faible. Dans le deuxième temps, il y a 6 lettres balées. Et le secrétaire dit, monsieur Taylor, vous ne savez pas comprendre bien ça, parce que là, il dit, l'aide, ça va trop faible. L'aide, ça, c'est l'aide que vous prêchez. Vous avez besoin d'une lettre qui couvre le ministère. Mais ok, vous avez un pasteur, et puis il me dit ça. Et puis il dit, ok, c'est vite, on a préparé, en conséquence, vous comprenez la nature, l'aide là, ma travail. Parce que là, préparer l'aide là, pendant la préparer l'aide là, pour montrer au bon Dieu ça, attendez. Et qui fait nous dire à soi, écoute ça, mon Dieu, pas qu'à faire là. Pendant, nous avons fait une journée dans Delma 17, une journée de consécration avec Genio, prier avec eux, prier pour eux, entrer dans la nature, jeunesse là même. Et puis, pendant que nous sommes chez terminer la journée, il était environ 7h du soir, 11h, et puis nous avons une voix qui dit, écoute ça, mon Dieu, pas qu'à faire là. Et la voix finit, dit ça. Et puis, je finis, et puis, je termine. Pendant que je suis là, je suis serviteur. Je dis, serviteur, vous connaissez pas notre temps pour faire service, ça me donne une voix qui dit dans le cœur, quand ça, bon Dieu, pas qu'à faire là. Je me saisis, et qu'on a l'air, on arrive à la caille. Je joins l'être la sortie au Lendo par DHL sous cabanement. Vous voyez le pour moi. Je dis, oh bon, si l'être la rentrée, je vais aller dans le consulat. Et pourtant, on a l'autre l'être qui est le plus rapide. Le fax, l'être ça même. Ma consul la droite. Non seulement ma poton l'aide baïna moi, mais quand à moi, bon l'aide bien en blaï. Et le m'paret, moi recevoir dans l'autre casier. Et puis consul l'apparaît. Il dit, comment allez-vous? Il dit, je suis bien. Il dit, est-ce que vous avez votre passeport avec vous? Il dit, non, mais non, j'ai laissé mon passeport depuis 3 semaines ici. Il dit, je vais le chercher. Et consul là, il dit, bon, mon visa religieux. Il donne mon visa religieux dans le premier temps, dans le deuxième temps, il va donner mon visa infini. Mon visa pas renouvelé pour toute la durée de ma vie. Alors, madame, je suis courage, je ne vais pas vous ça, ça veut dire que je vais pour mon Dieu, avec mon Dieu, et non mon Dieu. Et le gouvernement, alors, bon, lumière, ça, puisque c'est ici, à bon Dieu permettre que nous venions déployer après 4 mois d'absence. Et c'est ici, à porte la Louvrière, c'est ici, à entrer libre. 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Parce que bon Dieu révèle, nous dit, tout dirigeant qui vient 10 ans, 15 ans dans l'église, il va présenter une équipe qui prépare, bon Dieu, par où se voit travailler. 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Ça sont coups, nous poignons l'évangile là. Il va garder dit que c'est nous-mêmes qui souchons. Nous bloquons le travail là. 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Oui, parce que vous bloquez le processus là. Parce que l'évangile là, ils ne sont pas stationnés. Même si moi-même, je ne crois maintenant, c'est pour nous connaître, je vais remettre un jeune micro. Je me suis converti à 17 ans et qu'on a 53 ans. Oui, je descends. Et pendant que je descends, c'est pour nous qu'on a mis avec soin pour les gens qui préparent pas de prendre la même manière de bataille. Conception de l'évangile là, c'est une transition. Apôtre Paul dit Timothée, ce que vous avez entendu de moi et en présence de beaucoup de témoins, confiez à des hommes fidèles qui soient capables de l'enseigner ainsi à d'autres. Et je veux dire, pas ici à l'autre. 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

en bas, en Seigneur. Mais le Seigneur, vous voyez, il va pas siéger l'église, parce que vous ne pouvez pas mourir pour l'église. Vous dire ça. L'homme entrevue avec Dieu ça. Dieu le Seigneur, vous dire, il accorde un départ volontaire. Et dans le cas contraire, vous ne pouvez pas aller, vous pouvez s'adder. Ok. Parce que l'église là, missionnée, il a pris statistiques qu'il fait. Il dit parmi toutes les institutions de la terre, c'est seule l'église qui fonctionne mal. Seule l'église. Mais qui tellement fonctionne mal, il y a un homme qui l'église a dirigé, il fait deux tivois aux États-Unis, il choisit pour l'hérité. Sans aucun consentement de personne, seulement l'église attendait l'hérité. Ça, c'est un respectant. Qui chita que t'es fait? Qui t'es ta tête qui t'es fait? Qui consensus qui t'est fait entre comité, entre l'église, après d'accord, parce que seulement attendez l'hérité. Ça a des respectants, ce coup de poignard, ça y est. Et c'est seulement l'évangile qui a fait saleté ça. Vous n'avez pas fait aucune institution. D'ailleurs, il a montré nous quatre institutions de la terre et qui assistent l'homme pendant le pèlerinage. C'est l'école, c'est la médecine, c'est l'armée et finalement l'église. L'école! Les petits mounons avant l'école là. Il a consacré l'école là. Pour lui, l'école là, son abattoir, c'est au bras le tuer. Depuis l'année, il a brûlé. Mais l'école là, tellement prenait avec soin. L'école a tellement préparé, même si nous avons brûlé, après 21 ans, après 14 ans, du professeur. Mais lui-même avec un bâton, la crène en main, les élèves à ses pieds, la instruit, et c'est lui-même. Mais l'aide a montré l'école pour la première fois, lui ou la terre. Et l'école a tellement accueilli avec soin, professeur, qui a accueilli là, il va une formation maternelle. Il peut rentrer dans la classe, mais la danse avec elle, la monter le flair, la monter le couler. Mais soin que l'église, que l'école prend. La médecine prend soin en lui-même avec l'homme là, parce qu'il a un mandat pour couvrir l'homme là, pour périmettre l'homme là. La médecine subdivisée en plusieurs branches pour rendre l'homme dans service. C'est l'église seule qui parle de l'homme là. La médecine divisée en branches des médecins, c'est orthopédiste lié, l'occupé zoo. Il y a nature zoo. Pour avoir un médecin, c'est là pour étudier, il y a un sac zoo, mais tu veux pour la calibre pour étudier nature de zoo. Médecins, ça, ils sont oculistes, ils sont sciés. Médecins, ça, sont chirurgiens, couteau de la main, pour le fun de tous côtés. Soit le fun de l'ennemi, soit le fun de la femme qui va accoucher, soit le fun de tumeur, il a pour le fun. Pour le faire rendre l'homme dans le service, parce que l'homme n'a mérité le service. C'est seule l'église qui va appeler l'homme. Et il a dit que c'est l'église qui a en premier assister l'homme, non? Parce que l'église, c'est lui qui présente au temple comme bébé. Et c'est l'église là, il commence à grandir. Si mon maman a bali, et pas surette, pas bali, si bonbon, soda. Oui, l'église, dans la cour, l'église, elle a grandi. Mais l'élevine semble un bagage qui place nous fait pour lui. Dieu ne l'aide à reconnaître lui, mais en dedans, pas de reconnaître. Il va prêcher comme prédicateur savant, toute journée d'ailleurs après l'élevine. Mais la caille, elle va gagner place. La caille, elle va reconnaître lui. Et prophétie a tombé sur lui, dit un prophète n'est méprisé que dans sa patrie. L'église parle de l'homme. Non? Et l'église qui doit assister l'homme pendant toute pèlerinage et jusqu'à son départ. L'église pas de seulement tant pour le chantant tellement l'homme, non, mais l'église de suivre l'homme, non, les yeux ne pas ouais. L'aile pas qu'à marcher les soirs, les genoux pas qu'à replier, l'aile besoin d'assistance pour marcher pour le bon bâton. L'église de suivre trajectoire ça. Et l'aile couche au côté de la cabine, l'église encore, l'église de qu'on adresse. Donc on a l'église Aptan qui l'a dit le trépassé, puis on a chanté en témoin, puis on a capable, quelquefois, parce qu'on n'est pas même là en vacances, son prédicateur qui chante en témoin, qui va même connaître qui est ça. L'église, c'est la dernière institution qui doit assister nous. Mais les hommes saisis, les hommes volés, dès qu'on a toute madame, le premier madame, le deuxième, nous volons l'église là. Son coup de poignard, l'évangile l'apprend. Mais le ciel va lui régler ça. Peut-être les bas à la brigade, je même pas là, moi-même, peut-être que je suis allé là-bas déjà. Peut-être ces générations qui viennent après moi, qui ont assisté des blousages, parce que vous laissez frapper, vous poussez qui va le bail, à toutes les cas, siéger l'église. Il y a des gens pour le bénir, c'est pas dans l'église pour le bénir, c'est dans l'autre église pour le flûter. Il y a des gens qui ont soi-disant prêché, tout le monde qui nous a parlé. Mais contre le message, contre l'évangile, là, monsieur, nous blessons les gens, toi. Nous tellement beau et point, il y a des gens qui regardent à gauche, à droite. Tout le monde connaît Nambol qui est petit missal tombé. Tout le monde connaît Nambol qui est blessé à tomber. Tout le monde connaît Nambol qui est Mamouna Koko et ça tombé.
Maintenant, ça ne se fait pas à l'église. L'église, c'est la maison du Père. L'église, c'est la grande famille. L'église, c'est lui respirer. Si vous courez derrière, vous tuez l'église. Non, l'église, c'est un refuge. Hein? Là, il faut tranquilliser. Où est les grands hommes d'État? Toute déception pour la politique. Et puis, là, vous soyez de vie, il y a une Bible et puis entrez l'église. Vous connaissez là, vous ne pouvez pas mettre dehors. L'église, c'est la grande famille. Vous connaissez là, vous avez une traite. Vous avez un diplomate là, entrez l'église. On va directeur général là, l'entrée de l'église. On va président des Chia, l'entrée de l'église. Parce qu'il compte là, c'est dernier côté pour accueillir. Parce qu'il n'y a pas de mettre le dehors. Parce que Christ dit, venez à moi, vous tous. Malveillants, venez à moi, vous tous. Criminels, venez à moi, vous tous. Dictateurs, venez à moi, vous tous. Parce que l'église, c'est une maison, la maison de la grande famille. 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Mais le ciel va le réparer l'église, elle va le ranger ça. 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Et c'est lui-même qui dit ça. Dis tout à Jésus, tu ne peux pas t'es seul, t'es fadou.

0: 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Mais un grand dossier au gagné, son dossier qui relève de la compétence de Dieu. Parce que dans la vie de Daniel, nous vous constatez trois éléments. Élément, premier élément, nous constatons, c'est la prière de Daniel. Qui côté où tu as ajusté la prière de Daniel? Tu avais ajusté la prière de Daniel comme un élément dans la vie de Daniel. Tu as ajusté la prière de Daniel là, dans la force de Daniel. Parce que le texte a dit, trois fois le jour, il se mettait à genoux comme il le faisait auparavant. Cela veut dire, c'est par circonstance qu'il fait la prière, il avait l'habitude d'approcher de Dieu à chaque moment. Nous-mêmes, nous prions les bas à la marée. Mais qui nous dit, ou pas de prier les bas à la marée. Parce que nous avons un Dieu responsable. C'est pour te prier pour maintenir la relation avec mon Dieu. Ou pas de prier leur col. Ou pas de prier, les docteurs ont dit, Jean-Louis, la petite Saint. Ce n'est pas ça pour te prier. Ou dans la volonté de Dieu. Ou dans un bon Dieu qui compte bagala avant le docteur a dit ça. Et ou bon monde qui a démenti le docteur. Nous sommes un jeune élément. Nous avons rencontré le Tigouave. Nous avons une opération pour la faire, pour montrer bon Dieu qui a démenti le médecin. Pendant que je finis de faire toute consultation, en tant que fin fait, le docteur a dit qu'il est la opération. Qu'on a livré tes soeurs, on a attendu qu'il joue pour l'entrée à l'hôpital. Dans l'intervalle, dans la relation avec bon Dieu. Et puis quand je me suis dormi, et puis monsieur, ouais, il y a deux infirmières qui paraissent. Et puis ils mettent monsieur couché son cabane, et puis ils marient deux mêmes monsieur. Et bien ils marient deux mêmes monsieur, et puis ils roulent une petite table. Et puis accrocher table à bon cabane, et puis ils disent une opération. Et pendant mesdames, ils ont campé, bon tête là, et puis ils ont un personnage avec cheveux grisés, paraît. Non, c'est moi qui a fait forme opération ça. Et Dumé a suivi la révélation. Pendant que je suis gardé personnage là. 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Fais mes yeux. Et puis personne a fait opération. 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Dans deux matins, il est levé, la liruiné, en liquide verte. Et il y a mis en plate. 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Où sont les problèmes en nous-mêmes? 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
2: 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Il me dirige près des eaux paisibles. Il restaure mon âme. Il me conduit dans les sentiers de la justice à cause de son nom. 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

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Je ne vais pas moi-même. 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Ni matin, ni à soir, ni à midi, n'importe quoi. Je ne vais pas entendre rien. Pas besoin. Je vais m'entendre même. 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Oui, il faut m'entendre bien. 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

0: Merci, Maître Chita. Nous souhaitons, bon Dieu, bénis nous. Nous souhaitons nous comprendre. Ce n'est pas un abdi qui a fait pour nous. Nous avons force en présence. Monsieur était en danger dans la mer. Le texte l'a dit, lui, il dormait. Lorsque suit texte, il y a deux textes de tempête là. Il y a trois textes de tempête. Tempête Marc 4, tempête Matthieu 8, tempête Matthieu 14. Trois images de tempête différentes. Dans la tempête de Marc 4, c'est Jésus qui menait monsieur dans le bac là. Et puis il descend sous coussin, là, il dormit. Dans Marc 4 là. Dans Matthieu 8 là, il monte ensemble avec eux. Il descend au fond de là-bas, il dormait encore. Dans Matthieu 14 à lui-même, il fait les gens monter bac là-bas. Lui-même, il monte sur la montagne. Partout dans mon monde, nous avons mis tonnerre. 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Et puis, dans le chemin, ça, nous sommes Montréal ensemble, vraiment, nous marchons, nous marchons pile, nous marchons loin. Route nous longue. Nous avons trois contrats à Montréal chaque année. Nous avons en mai, nous avons en juillet, nous avons en septembre. Et c'est comme ça que Montréal depuis environ 7 ans. Je suis devant là. Et nous faisons mon contrat en Europe. Nous avons traversé, nous sommes dans le coin de l'épine. Nous sommes réunis concernant le centre d'évangélisation en Paris. Et bien, ils font un contrat avec nous.
1: chaque mois d'avril. Je vous rencontre avec eux du 3 au 17 avril. Et semaine dernière, ils ont dit, mais t'as un main pour me passer 4 jours avec eux en novembre. À Paris. Ils ont dit, oh non, il n'est pas possible. Paris, trop loin. Paris, pas Miami. 11 heures en avion, 4 jours. Non, c'est trop. Ils ont dit, oh, patientez en avril. Si Dieu nous prête la vie, je serai à Paris. Alors, on a marché, mes bien-aimés. Pendant que Haïti, et puis je suis dans une zone quoi les bouquets, et puis c'est le sonné, mon pasteur en Suisse. Et puis le relève. Il dit, l'église en Suisse a demandé pour moi. Eh bien, on a marché. On a marché comme pèlerin de la ville d'or. En attendant que le Seigneur prenne sous la main de nous, on a marché. On a marché, oui. En attendant que bon Dieu vienne un monde qui puisse s'en passer nous. Nous-mêmes, on a travaillé toujours, oui. On a travaillé. Eh bien, nous comptons. Hier soir, nous devons lire la parole de Dieu. Mais le Seigneur n'a pas de bonne permission pour nous prêcher. Vous savez ça? Nous avons dit Orlando, pendant que je passe comme messager, et puis la voix de Dieu dit, moi, peuple là, pourquoi on mesure pour le temps de l'évangile? Pour y avoir peuple là. Pourquoi on ne peut pas faire un programme évangélique? Parce que bon Dieu fait saluer, l'aile, j'enle, s'ile, pour mon livre. Alors quand on vient faire un programme, bon, c'est pas ça, bon Dieu de lui. Puis écrit tout bagarre dans papier. Nous sommes les invités de nos conférences. Une grande conférence, quand il y a un gros nègre, directeur de mission, pour ici, intendant, on va nous gros voir. Mais les mêmes gars, les profils, les nègres, on va dans 30 nègres. Parce que les nègres ont versé, les nègres ont étudié. Ils ont vraiment quelqu'un dans ce domaine. Et de moi-même, tout. Les malades, quand moi-même, je réfléchis, je me dévie le livre tout. Et puis. Moi, j'ai un gars là, mon gars. Mais t'es mon pas. Et puis, il me donne la voix de Dieu. Dis-le, quand tu vois la Ligue, tu dis-le. Mais les livres, la belle, elle s'ouvre nous, de nous. Gamon, c'est sous le livre au campé, mais Gamon, c'est sous le livre au campé. Et même, j'ai fait un peu, n'en joue pas maintenant, je me n'en t'ai brûlé, malgré que je m'en ai livre, quand même, je m'en ai fait une chose. Et bien, hier soir, le Seigneur n'a pas de permission pour nous te prêcher. Il te demande de nous pour nous arroser, peuple-là. Arroser, peuple-là, dans la prière, ou même qui était là hier soir, ou tu es capable de prendre un rafraîchissement. Il va conduire pendant toute la durée de votre vie. Mais assurez-vous, il va nous permission pour nous prêcher le même passage-là. Parce que soit pas prêché. Il était lu, mais il n'est pas prêché. Non, pour lire encore. Assurez-vous. C'est Daniel, chapitre 6. Daniel, chapitre 6. Darius trouva bon d'établir sur le royaume 120 satrapes qui devaient être dans tout le royaume. Il mit à leur tête 3 chefs, au nombre desquels était Daniel, afin que ses satrapes leur rendissent compte et que le roi ne souffrit aucun dommage. Daniel surpassait les chefs et les satrapes parce qu'il avait en lui un esprit supérieur. Et le roi pensait à l'établir sur tout le royaume. Alors les chefs et les satrapes cherchèrent une occasion d'accuser Daniel en ce qui concernait les affaires du royaume. Mais ils ne purent trouver aucune occasion ni aucune chose à reprendre parce qu'il était fidèle et qu'on apercevait chez lui ni faute ni rien de mauvais. Et ces hommes dirent, nous ne trouverons aucune occasion contre ce Daniel. À moins que nous n'en trouvions une dans la loi de son Dieu. Puis les chefs et les satrapes se rendirent tumultueusement auprès du roi et lui parlèrent ainsi, roi Darius, vis éternellement. Tous les chefs du royaume, les intendants, les satrapes, les conseillers, les gouverneurs, sont d'avis qu'il soit publié un édit royal avec une défense sévère, portant que quiconque dans l'espace de 30 jours adressera des prières à quelque dieu ou à quelque homme, excepté à toi, roi, sera jeté dans la fosse au lion. Maintenant, ô roi, confirme la défense. Écris le décret. Afin qu'il soit irrévocable, selon la loi des Mèdes et des Perses, qui est immuable. Là-dessus, le roi Darius écrivit le décret et la défense. Lorsque Daniel sut que le décret était écrit, il se retira dans sa maison, où les fenêtres de la chambre supérieure étaient ouvertes dans la direction de Jérusalem. 3 fois le jour, il se mettait à genoux, il priait, il louait son Dieu comme il le faisait auparavant. Alors les hommes entrèrent tumultueusement et ils trouvèrent Daniel qui priait et invoquait son Dieu. Puis ils se présentèrent devant le roi et lui dirent au sujet de la défense royale, « N'as-tu pas écrit une défense pour tant que quiconque dans l'espace de 30 jours adresserait des prières à quelque Dieu, à quelque homme, excepté à toi, ô roi, serait chuté de la force au lion ?» Le roi répondit, « La chose est certaine, selon la loi des Perses et des Mèdes qui est immuable. » Ils prirent de nouveau la parole et dirent au roi, « Daniel, l'un des captifs de Juda, n'a tenu aucun compte de toi, ô roi, ni de la défense que tu as écrite. Il fait ses prières 3 fois le jour. » Le roi fut très affligé quand il entendit cela. Il prit à cœur de délivrer Daniel jusqu'au coucher du soleil. Il s'efforça de le sauver. Mais ses hommes insistèrent auprès du roi et lui dirent, « Sache, ô roi, que la loi des Mèdes et des Perses exige que toute défense, tout décret confié par le roi soit irrévocable. » Alors le roi ordonna l'ordre qu'on amena Daniel et qu'on le jeta de la force au lion. Le roi prit la parole et dit à Daniel, « Puisse ton Dieu, que tu sais avec persévérance, te délivrer. » On apporta une pierre, on le mit sur l'ouverture de la fosse. Le roi la scella de son anneau et de l'anneau de ses grands, afin que rien ne soit changé à l'égard de Daniel. Le roi se rendit ensuite dans son palais. Il passa la nuit à jeun et ne fit point venir des concubines auprès de lui. Il ne put se livrer au sommeil. Le roi se leva au point du jour avec l'aurore. Il alla précipitamment à la force au lion. En s'approchant vers la force, il appelait Daniel d'une voix triste. Le roi prit la parole et dit à Daniel, « Daniel, serviteur du Dieu vivant, ton Dieu que tu sais avec persévérance, a-t-il te délivré des lions ?» Daniel dit, « Ô roi, vis éternellement. Mon Dieu a envoyé son ange et a fermé la gueule des lions qui ne m'ont fait aucun mal parce que j'étais trouvé innocent devant lui et devant toi non plus, ô roi, et je n'ai rien fait de mauvais. » Alors le roi fut très joyeux. Il ordonna qu'on fît sortir Daniel de la fosse. Daniel fut retiré de la fosse. On ne trouvait sur lui aucune blessure parce qu'il avait eu confiance en son Dieu. Le roi ordonna à ces hommes qui avaient accusé Daniel fussent amenés, jetés dans la fosse au lion, et leurs enfants, leurs femmes, avant qu'ils fussent parvenus au fond de la fosse, les lions les saisirent et brisèrent tous leurs os. Après cela, le roi Darius écrivit à tous les peuples, à toutes les nations, aux hommes de toutes langues qui habitaient sur toute la terre, que la paix vous soit donnée avec abondance. J'ordonne que, dans toute l'étendue de mon royaume, on ait de la crainte et de la frayeur pour le Dieu de Daniel. Car il est le Dieu vivant. Il subsiste éternellement. Son royaume ne sera jamais détruit. Et sa domination durera jusqu'à la fin. C'est lui qui délivre et qui sauve, qui opère des signes et des prodiges dans les cieux et sur la terre. Et c'est lui qui a délivré Daniel de la puissance des lions. Daniel prospéra sous le règne de Darius et sous le règne de Cyrus le Perse. Infiniment, Père Céleste, nous couper devant Majesté ou, et tête nous baissée, et fond nous replier, et devant souveraineté et devant programme. Nous bénissons que soirée ça va arrêter pour nous une soirée mémorable pendant toute la durée de notre vie. Que ta main, que tes yeux soient sur nous, non seulement pour ce soir, mais pour jusqu'au jour du dernier rendez-vous. La paix bon Dieu avec vous.
2: Amen.
1: Un bagage, moi, je veux souligner dans le passage là. Hier soir, je veux la prière et les démarches face à la volonté de Dieu. Mais en soyant, je veux souligner dernière réserve là, c'est bon Dieu. C'est ça nous venons de dire. Dernière réserve là. En dépit de tout le monde qui est entouré. Mais pas oublier, frère. Dernière réserve là. Parce que, des gens dans l'évangile là qui ont une bonne famille. Une bonne famille. Il y a parmi nous là une bonne grande soeur. Une grande soeur qui est sensible, qui remet. Et en plus de fois, on a fait et statistique de marche avec Dieu. Nous connaissons marcher avec Dieu qu'on entend une trajectoire. L'homme dit trajectoire, il me dit sortir d'un point, aller dans l'autre point. Ça, c'est la volonté de Dieu. Mais il arrive que notre trajectoire que bon Dieu trace pour nous marcher, hein, nous connaissons nos proches parents qui sont plus sensibles pour nous passer même bon Dieu. Et nous arrivons au milieu de la route et nous faisons un programme pour nous. Et le programme, ça le fait pour nous. Quoi que le programme n'a de courte durée, mais quand même, il est retiré dans le bon travail. Bien que puis devant la pierre qui a tombé plus fort, parce que l'homme était l'homme, bon Dieu était bon. En pile de fois, nous conduisons un grand seuil, un proche parent, un mari, et puis il a passé le travail. Il n'a pas connu si nous l'école. Il n'a pas connu si la classe n'a fait dans mon Dieu. Il a saisi le dossier noir avec une sensibilité. Et puis qu'elle fait le mal. Et puis il dit, bon, finalement, la fonction. Il fait nous voyager comme si ça seulement nous avions comme prétention dans la tête. Nous. Il fait nous voyager, mais quand même, il retire le programme, bon Dieu. Peut-être qu'il va nous soulagement. Il y a le soulagement, ça a un soulagement temporaire. Il y a le soulagement, ça a un soulagement provisoire. Il y a quelque chose qu'on fait pour vous. Il y a quelque chose qui est libre pour vous, dans une station, puis il y a quelque chose qui est à terre. Ou t'as fini, maintenant, vieux camion boîte, mais on t'arrive. Mais vous libre, ça n'est pas prévoir pour arriver. C'est la moitié route. Ou qu'on campe dans la moitié route, peut-être, par contre, si nous avons percé ce phénomène-là, ou qu'on campe dans la moitié route, toute machine net qui a passé chargé. Et chargé clair. Mon pendier, pas de place. Semble vous dormir dans la route. Vous obligez de dormir dans la route parce qu'avant, vous voulez vous prendre. Ou pas de couler si vous avez un programme, mon Dieu. Vous avez un petit gars qui vous avez calé, papa, mettez la genou. Et puis, il y a une personne qui vient contre papa, et puis, depuis tant de personnes, elle n'a pas la papa, petit garçon, et puis le petit garçon arrive à genoux toujours. Et, ça, c'est là que ça fait à genoux toujours. C'est là, levez, levez, levez. C'est là, non, tonton, pas levé. Qui est ma terre? Si c'est vous-même qui levez, là où aller, papa m'a pété ma genou. Qui est papa me levé? Dans mon comprenne logique, ça. Il y a un grand fort, allez-vous? On va tenir à genoux encore, oui. Parce que le programme n'a pas de vie. Okay. Il y a que nous-mêmes, bon degré de rivé dans l'évangile là, nous ne pas demander délivrance pour le peuple là. Mais nous demandons courage pour lui. Parce que quelque bagaille dans la vie, sous pas fini, même au soir de vie, on va passer encore. Vous songez, nous avons réveillé ici, tu as parlé dans Exode 14. C'est ces Égyptiens que vous voyez aujourd'hui. Vous ne les verrez plus. Pour qu'ils ne soient pas bourrés encore, parce que le programme n'a pas fini.
2: Amen.
1: Mais il y a un programme, c'est courir ou t'es couru. Il va être fini. Le programme est entier. Ce sont les gens qui passent pour un moment qui ont un soulagement. Quel bon manger, quel mari, quel faux cadeau côté pour être. Et puis qui patience, qui va arriver, il va le finir parce que c'est l'homme. Et n'importe ça, l'homme qui est pour le faire, il est pour le pas durer, parce que l'homme en lui-même il n'est pas durer. Et tout ça l'homme fait, il fait de la nature de l'homme. L'homme, on l'a fait sortir dans l'accouchement, on l'a fait dans le timoun, on l'a fait dans la demoiselle, on l'a fait dans le vieillard, et on l'a obligé de rentrer dans la terre. C'est comme ça l'homme n'a eu. Ça veut dire, n'importe faveur l'homme fait pour vous, il fait de la nature de l'homme, même, il va côté pour le river, pour le bouc, et il met maman. Et c'est ça qui arrive dans le texte là. Nous jouons la démarche, nous jouons la prière de Daniel. Tous ces éléments, ils ont contribué dans le programme, non. Mais ils n'ont pas finalisé Daniel, parce que Daniel a enregistré dans le programme, qui programme la volonté de Dieu. Et qui nature volonté de Dieu? Dieu a voulu que Daniel passe la nuit dans la fosse. Et bien, bon Dieu, v'lez dans Dieu. Pendant qu'on a bon Dieu, v'lez. Pendant qu'on fait prière, dans ce prière, à l'ingène, à sur la montagne, Dieu a voulu. Gon humeur qui te court ici pendant que tu fais 4 mois, je vais venir. Parce que quand pile le monde qui va comme ça, me dit ça chaque soir pour qu'on ça, pour qu'on connaisse ce que c'est la volonté de Dieu, ce que c'est les bras puissants de Dieu. Faut nous dire ça pour nous sauver la vie, peuple, vous comprenez? Parce que quand humeur qui te court, il te dit, bon, puisque tu es bloqué maintenant en immigration, c'est quelque pasteur qui te met ensemble et qui fait ça. Bon, elle veut. Pas de ce qu'on est ici, c'est quelque pasteur qui te fait ça. Mais il est un fait que Dieu a manifesté ses bras puissants. Pendant que je suis dans l'immigration, c'est vrai. Et yo. Première raison, yo bay, nous avons un billet électronique. Mais nous n'avons pas de livre, nous avons un aller-retour, mais nous avons enregistré dans l'American Airlines. Deuxième raison, yo bay, un officier d'immigration qui dit, en novembre 2002, Je fais 5 jours en plus. Je ne fais pas de fait. Et depuis que je finis le travail, dans la nuit, je vais faire mal à la caille. Je vais démentir son chef. Mais puisque c'est comme ça, ça y est, bon, je vais me refuser, je vais me retourner à Haïti. Quand je retourne à Haïti, bon, je suis toujours dans mon Dieu, je suis toujours dans mon Dieu, je travaille, je ne vais pas rentrer aux États-Unis, mais mon Dieu vole avec moi, mon Dieu fait l'autre route. Mal Montréal, je fais un mois, on se dit, je me défends une semaine avant, je fais 4 semaines Montréal. Je suis de Montréal, je vais rentrer à Haïti, et puis je suis à Paris. Je fais 11 jours à Paris. Et pendant ma Paris, la main des yeux à travailler dans le consulat américain. Pendant ma Paris, ce n'est pas moi qui fais des machins, mon Dieu fait des machins. Je vais arriver à la caméra, je vais nous note. Je dis, vous m'allez dans l'immigration, vous m'allez dans le consulat américain. Vous connaissez normalement le processus pour aller dans le consulat, il faut passer par Sojé Bank, pour avoir rendez-vous. Et ne pas être tellement pressé. Il dit, je ne vais pas passer par Sojé Bank, entrer dans le consulat droit. Et il m'entre dans le consulat. Il m'entre dans le consulat, il regarde tout le dossier moi. Il m'a rendez-vous le 4 mai à 2h de l'après-midi. Le 4 mai à 2h, moins un quart, je quitte la caille moi. À moins 10, le consulat sonne la caille, il me dit, et ça m'a fait la caille toujours. Et pendant que je suis arrivé dans le consulat, il dit, mais c'est vous-même qui Joseph Jacques Teloa, il y a eu 3 fois là, oui. Bon, je suis pressé que je ne me rende pas compte. Et puis, là, on finit sa vie tout le monde, mon consul qui paraît, et puis il dit, c'est vous, monsieur Joseph Jacques Teloa, il me dit, oui, c'est moi. Et le consul général voulait vous parler. Et puis, ils font en sécurité conduite, elle mène dans le casier consul général. Je mettais Mishita dans le casier consul général là, et puis Mishita. Je ne sais pas qui va le rencontrer. Et au moment où mon secrétaire qui paraît, il dit, monsieur Tilo, patientez, le consul arrive. Au ouais. Moment où l'autre secrétaire va paraître encore, il dit, le consul là, il est en communication avec les États-Unis, patientez. Mishita toujours. Et puis à l'autre moment, mon monsieur paraît. Il dit, bonjour monsieur. Il dit, bonjour. Il dit, je suis monsieur Mike O'Connor. Le consul général de l'ambassade américaine. Mettez-vous pas ici, je veux vous parler. Je suis en chaise, moi je suis dans l'autre chaise. Ce n'est pas fait facile d'ailleurs, c'est d'ailleurs vite que par la consul. Mais dossier pas mis, je suis face à face. Notez ça bien, notez ça bien, le droit de mon Dieu. Le droit, mon Dieu vient pour le prêter aux présences. Pas mettre aucune raquette dans le dossier là pour qu'elle rencontre avec bon. Hein? N'importe qui de tout, faut pas que je vous abonne parce que mon Dieu est droit. Vous voyez des gens qui ont un malentendu avec vous, peut-être que vous n'avez pas là. Pas de casse mentir, fait pas les droits. Même si vous n'avez pas là, pas les droits. Vous pouvez pas les droits parce que mon Dieu est droit pour mon Dieu qui a bon les bras. Parce que de vous faire raquette, vous faire vous jardin, vous ne pouvez pas croire ça avec mon Dieu parce que mon Dieu est droit. Et il construit la chita avec moi. Et puis voilà, monsieur chita avec moi. Je dis, monsieur Taylor, l'immigration américaine a un gros problème avec vous. Il me dit, à quel niveau? Et puis il dit, vous voyagez trop. Et puis, il me dit, mais j'ai voyagé vraiment. On m'a souvent invité aux États-Unis dans les conférences, dans les croisades. C'est pour cela que j'ai voyagé si souvent. Et puis monsieur dit, monsieur Taylor, en moyenne, combien de fois que vous voyagez le mois? On dit, bon, le mois, souvent on m'a invité, j'ai voyagé 3 fois le mois, j'ai voyagé 4 fois le mois, tout dépend de conférences. Et puis il dit, à supposer que vous voyagez 3 fois le mois, ça vous donne 36 voyages l'an. Ça c'est trop. Et puis il dit, monsieur Taylor, vous avez un visa 5 ans et multiple. Mais ce visa 5 ans multiple paraît trop faible pour ce type de voyage que vous effectuez. M'attendez, parce que nous-mêmes malheureux, nous ne connaissons pas plusieurs visas. Nous connaissons un visa. Mais mon cher qui me dit, dans le niveau bon Dieu, il y a un Dieu infini, la peste nous en ce qui concerne les différentes natures de visa. Et mes consuls l'ont dit, il y a un visa simple, il y a un visa multiple, il y a un visa diplomatique, il y a un visa religieux. Il dit, pour votre voyage, vous avez besoin d'un visa religieux. C'est ça, il dit. Et puis, il dit, moi, monsieur Delors, nous allons travailler au consulat pour vous donner un visa religieux. Mais néanmoins, vous avez besoin d'une mission pour vous donner une lettre pour vous sponsoriser. C'est ça, il dit. Et là, il dit, ça, bon, il dit, mais ok, merci beaucoup. Je vais travailler en conséquence. Et il m'a viré, il dit, monsieur Delors, je vous donne ma carte personnelle. Il casse ça en baoule. N'importe où, besoin d'un consulat. On met passer n'importe numéro 2. Pas besoin de moi. Il m'a mon quatre livres vraiment.
0: Il dit non.
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Il dit parmi toutes les institutions de la terre, c'est seule l'église qui fonctionne mal. Seule l'église. Mais il tellement fonctionne mal, il y a un homme dont l'église a dirigé, il fait des tivois aux États-Unis, il choisit pour l'arrêter. Sans aucun consentement de personne, seulement l'église attendait l'arrêter. 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D'ailleurs, il a montré nous quatre institutions de la terre et qui assistent l'homme pendant le pèlerinage. C'est l'école, c'est la médecine, c'est l'armée et finalement l'église. L'école. Les petits n'ont pas entré l'école là. 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Depuis un an, il a brûlé. 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Mais lui-même avec un bâton, la crène en main, les élèves à ses pieds, la instruit, et c'est lui-même. 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Il veut qu'on entre dans la classe, mais la danse avec elle, la montée le flet, la montée le couler. 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La médecine subdivisée en plusieurs branches. Pour rendre l'homme dans service. C'est l'église seulement qui parle de l'homme. 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
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Si vous courez derrière, vous entrez l'église. Non, l'église, c'est un refuge. 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Pas de monde qui a mis le dehors. Parce que Christ dit, venez à moi, vous tous. 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

0: 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Cela veut dire, c'est par circonstance qu'il fait la prière, il avait l'habitude d'approcher de Dieu à chaque moment. 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
0: 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Je vous invite à me débarrasser de ce micro. 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
3: 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Verset 5, il dit, il dresse devant nous une table en face de nos adversaires. 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Parce que Dieu a adressé devant nous une table. Il est nous lire dans le psaume 23. Nous trouvons dans le psaume 23 les quatre îles de psaume 23 qui sont en faveur de l'homme, la créature de Dieu. Les quatre îles de psaume 23. Premier, il l'a dit, il me fait reposer dans le vert pâturage. Il me dirige près des eaux paisibles. Il restaure mon âme. Il me conduit dans les sentiers de la justice à cause de son nom. Ça veut dire, bon Dieu, il va faire seulement plan de salut pour l'homme, non, mais il fait un plan sécuritaire. Il y a un ennemi mauvais, mais autour de cette grande table dressée, il va mettre Wangate, il va mettre Boko, il va mettre Malveillant, il va faire sale des crocs, il va mettre Absoti, mais table, ça a barré. 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
1: 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L'évangile selon Saint-Luc, chapitre 19, verset 39 à 40. L'évangile selon Saint-Luc, chapitre 19, verset 39 à 40. 39 et 40. Quelques pharisiens du milieu de la foule dirent à Jésus: Maître, reprends tes disciples. Il répondit: Je vous le dis, s'ils se taisent, les pierres. Seigneur Dieu Tout-Puissant, nous bénissons. 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Nous venons déposer dans Pierre une offrande de gratitude et de remerciement. En raison des multiples bienfaits, Seigneur, que nous bénéficions de vous. 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Nous-mêmes, nous bénéficions de ta grâce infinie. Et nous bénissons pour ça, Seigneur. Et nous comprendre les dimensions de la grâce de Dieu. Et ça va aider nous, va consoler nous, au nom du Père, du Fils et du Saint-Esprit. 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
0: 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Et côté du feu, pour qu'on arrive, il y a mouillé tout. Il y a mouillé tout. Ça veut dire faibli dans ce sens que il y a une humidité. Et l'humidité, ça, ils sont remparts pour du feu. Avant pour l'attaquer, l'humidité, il faut le sécher. Entre temps, il commence à faiblir. Ça, au cas de tout. Mais vent, on n'est pas capable. C'est pour le vanter autant de fois qu'elle voulait. Et c'est pour le suivre trajectoire qu'elle voulait. Et l'elfine. Ça, c'est une force qui est au-dessus de toute l'autre force. Et qu'on l'autre force encore qui est beaucoup plus profonde toujours, c'est le tremblement de terre. Que phénomène ça, on ne peut pas s'allier. Et un tremblement de terre tellement fort, on ne peut pas supporter 5 secondes un tremblement de terre. On n'est pas capable. Alors ici, toute force ça, il demandait. Pour qu'on puisse sagesse devant vous. Il y a par exemple, les vents apparaissent, vous mettez le vent, ça apparaît, vous mettez à genoux, vous dites grâce à miséricorde. Vous savez, vous connaissez ce que vous avez fait là, pour dire, font va vous nous. Il n'y a pas de système qui a donné. Et mais c'est comme ça, nous-mêmes, nous disons, et nous continuons à prêcher. Nous, quand nous sommes arrivés, nous ne sommes pas capables de prêcher, je n'ai pas prêché encore. 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Parce que vous préparez, vous formez. Et si le camp en côté, il a dit c'est grâce à vous. Et pour le dire grâce à vous, cela veut dire, il n'y a pas qu'à ériger un adversaire. 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Regardez aussi fort que le Seigneur chita avec disciple. Dans Matthieu 5, dans le sermon sur la montagne. Il voit foule vini et puis il monte sur la montagne et puis les disciples se réunissent autour de lui. Et puis il a parlé à monsieur, il a dit, heureux les affligés, car ils seront consolés. Heureux les débonnaires, car ils hériteront la terre. Heureux ceux qui ont faim et soif de la justice, car ils sont appelés fils de Dieu. Et là, le plus loin, il dit, heureux serez-vous lorsqu'on vous outragera. Et qu'on dira faussement toutes sortes de mal à cause de moi. Réjouissez-vous et soyez dans l'allégresse, parce que votre récompense sera grande dans les cieux. Et quand le chita met la tête fac, monsieur, c'est là Jésus fin sorti dans le temple de Jérusalem. Et les gens fait garder, ouais, Jésus n'a fait aucun cas de l'architecture du temple. Ça a frappé monsieur, et puis il a sorti dans le temple là, et puis monsieur dit, mettre là, vous le voyez, j'ai gardé le temple là. Jésus dit, monsieur, je vous le dis en vérité, il ne restera pas ici pierre sur pierre qui ne soit renversée. Les gens sentent au bon coup. Parce qu'il a fait mettre la garde le temple là, lui-même l'a dit, les gens roche pas près de sous roche. Les gens sentent qu'on prophétie là. Il est venu chita sur la montagne des Oliviers, dans toujours dans Matthieu 24 là, et puis il mettait monsieur chita autour de lui. Et puis il dit, oh, prenez garde que personne ne vous séduise. Car plusieurs viendront sous mon nom disant, c'est moi qui suis le Christ. Ils séduiront beaucoup de gens. Vous entendez parler de guerre, des bruits de guerre. Gardez-vous d'être troublés, car il faut que ces choses arrivent. Mais ce ne sera pas encore la fin. Une nation s'élève contre une nation. Il y aura en divers lieux des famines et des tremblements de terre. Tout cela ne sera que le commencement de la douleur. On vous livrera au tourment. Vous serez haïs de toutes les nations à cause de mon nom. Et en raison de l'iniquité sera accrue, la charité du plus grand nombre se refroidira. Mais celui qui persévérera jusqu'à la fin sera sauvé. Que cette bonne nouvelle du royaume sera prêchée dans le monde entier pour servir de témoignage à toutes les nations, alors viendra la fin. Mais le type d'enseignement que le Seigneur a bâti pour faire suspendre la caille. Et ça fait le Seigneur pas fonctionner à mon divine des faveurs, parce que dès pour finir une faveur, même croyance ou change. L'opéducateur a prêché, il ne va pas posséder rien. 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L'envie à l'en ciel. Et tout mes salis parlaient de ciel. Mais immédiatement, mon père soulier le calentement. L'idée, on n'est qu'à le mariage. L'idée, on n'est qu'à mettre comme soulier tous les jours sur le profil message. 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Pour ensemble. 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S'il va y avoir une variante. Parce que nous ne sommes pas obligés de déposer foi. Nous sommes des gens qui ont une variante. On l'a été quoi dans le ventilateur, on l'a le quoi dans le chair, on l'a le quoi dans le fessage. Beaucoup de gens avec nous-mêmes. Alors, comme ça peut être nous, même nous suivons n'importe courant. Mais si nous suivons un bagage réel, un bagage concret, en tant que serviteur de Dieu, c'est pour nous suivre profil prédication. Est-ce qu'elle va diviser en étapes? Est-ce qu'elle va donner l'élite dans un bagage? Est-ce qu'elle va donner l'élite dans l'autre? Est-ce qu'elle va donner l'autre salvine ou la démentir tout ça? Il faut nous suivre tout ça. Tout. Parce que nous ne suivons pas le monde qui n'a pas de route. Il faut nous suivre le monde qui connaît le chemin. 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Pas oublier, apôtre Paul te dit, les chrétiens de Rome, dans Romains chapitre 12, il dit, je vous exhorte donc, frère, par la compassion de Dieu, à offrir vos corps en sacrifice. C'est agréable. Ce qui sera de votre part un culte raisonnable. Ne vous conformez pas au siècle présent, mais soyez transformés par le renouvellement de l'intelligence. Afin que vous discerniez. 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

0: 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Il est venu, je ne te joins pas. 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Parce que vous êtes préparé, vous êtes maîtrisé pour ça. Ça, c'est l'aide de Savini en vertu d'un processus. 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Graine parole que elle est gardée. Tout le temps, elle n'est pas accompli. 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
0: 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Il ne s'est pas fait confondre avec les pharisiens. 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

0: 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C'est dans Genèse, chapitre 2. Du verset 18 jusqu'au verset 25. Genèse, chapitre 2, du verset 18 jusqu'au verset 25. L'Éternel Dieu dit, il n'est pas bon que l'homme soit seul. Je lui ferai une aide semblable à lui. L'Éternel Dieu forma de la terre tous les animaux des champs et tous les oiseaux du ciel et il les fit venir vers l'homme pour voir comment il les appellerait. Afin que tout être vivant porte le nom que lui donnerait l'homme. Et l'homme donna des noms à tout le bétail, aux oiseaux du ciel, à tous les animaux des champs, mais pour l'homme, il ne trouva point d'aide semblable à lui. Alors Dieu, l'Éternel Dieu, fit tomber un profond sommeil sur l'homme qui s'endormit. Il prit une de ses côtes et referma la chair à sa place. L'Éternel Dieu forma une femme de la côte qu'il avait prise de l'homme et l'amena vers l'homme. Et l'homme vit. L'homme dit, voici celle qui est hors de mes os et chair de ma chair, on l'appellera femme parce qu'elle a été prise de l'homme. C'est pourquoi l'homme quittera son père et sa mère et s'attachera à sa femme et les deux deviendront une seule chair. L'homme et sa femme étaient tous devenus. Il n'en était pas. Point honte. 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

0: 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Regardez comment l'homme pour aller, regardez comment maladie a sur l'homme, regardez comment douleur, regardez comment souffrance, regardez comment la mort a sur l'homme. 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La Bible dit, Jésus, dans l'évangile selon Saint Matthieu, après avoir jeûné 40 jours, 40 nuits, là, discuter le plan de la rédemption, le plan de la réparation, le plan du retour. Et qui va nous donner nous-mêmes, en tant que serviteurs de Dieu, pour étudier deux tableaux avec Asoya, le jardin et le désert. Dans le jardin, le diable a semé la semence de division pour séparer l'homme avec Créateur. Mais dans le désert, il y a un plan de réparation, il y a une bataille qui déclenche dans le désert. Côté que le ciel a discuté le plan de la rédemption. Et la Bible déclare, dans le désert, diable employé même stratégie il t'employé dans le jardin, l'approcher vers Ève, il dit, Dieu a-t-il réellement dit que vous ne mangez de tous les sabots du jardin? Ève engage un dialogue avec serpent pour le dire, Dieu dit, nous pouvons manger de tous les arbres du jardin, mais sauf l'arbre de la connaissance du bien et du mal, le jour que nous mangeons cet arbre, nous mourrons. Le diable dit non. Dieu sait que le jour que vous mangez cet arbre, vous obtiendrez, vous acquérez une connaissance au niveau des dieux, connaissant le bien et le mal. Ève mangeait fouya, l'hypote bamaril, et les biofines mangeaient fouya. Regardez en Genèse, chapitre 3, verset 7. Il dit, les yeux de l'un et de l'autre s'ouvrirent. Ils connurent qu'ils étaient nus. Ils cachèrent loin des arbres du jardin. Verset 9 là, il dit, ils entendirent la voix de l'Éternel Dieu qui parcourait le jardin vers le soir. L'homme et la femme se cachèrent loin de la face de Dieu. Ça c'est ce tableau, ça c'est scène jardin. Dans le désert, l'évangile selon Saint Matthieu, chapitre 4, Jésus, après avoir jeûné 40 jours et 48, la Bible dit, le tentateur s'était approché et lui dit, si tu es fils de Dieu, ordonne que ces pierres deviennent des pains. Plan rédemption tellement solide. 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